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2: Bonsoir, bonsoir à tous. Dans l'actualité, nouveau coup de chaud sur l'Hexagone. Quelques semaines après un épisode historique, les températures grimpent à nouveau ce week-end avec des pointes attendues à 36 degrés dans le sud-ouest, plus généralisé que celui de mai. Ce nouvel épisode s'annonce plus intense, notamment à cause des nuits qui seront plus courtes. Emmanuel Macron en visite sur la Côte d'Azur ce week-end. Le chef de l'État sera à Nice demain pour inaugurer un salon aux côtés du premier ministre indien Narendra Modi. Les deux dirigeants s'entretiendront ensuite à Beaulieu-sur mer avant le sommet du G7 à Évian. Patrick Bruel, lui, est visé par deux nouvelles plaintes pour viol, tentative de viol et agression sexuelle. Elles ont été déposées hier au tribunal de Nanterre. Des faits qui auraient été commis en 2007 et en 2012. Le chanteur a été mis en examen, on le rappelle, mercredi, dans quatre autres dossiers. Placé sous contrôle judiciaire, il nie l'intégralité des accusations. Les Français veulent toujours partir en vacances cet été, mais en dépensant beaucoup moins. C'est ce que dit une étude, Mélanie Debac.
3: Oui, 62% des Français prévoient de partir cet été, soit un peu moins que l'an dernier. Surtout, le budget moyen chute fortement, 1748 euros par foyer, soit près de 300 euros de moins en un an. Un niveau inédit depuis 2022. En cause, le retour de l'inflation, la hausse du prix des carburants et les tensions internationales. Résultat, les vacanciers prévoient de faire des économies sur leurs souvenirs, les restaurants ou encore les activités de loisirs. Près de la moitié des Français assurent qu'ils cuisineront davantage pendant les vacances plutôt que d'aller au restaurant. Beaucoup comptent aussi privilégier des destinations proches de chez eux pour limiter les frais de transport.
2: Merci Mylène. Revirement de situation majeur au Moyen-Orient. Contrairement aux annonces du médiateur pakistanais, l'Iran a formellement exclu la signature d'un accord de paix avec les États-Unis dans les prochaines 24 heures et parle plutôt de jours. De son côté, l'armée israélienne annonce avoir frappé plus de 70 infrastructures du Hezbollah au Liban au cours des dernières 24 heures. En foot, la Suisse qui affronte le Qatar ce soir à 21h pour son premier match de poule de la Coupe du Monde 2026. La compétition se poursuivra cette nuit avec trois rencontres au programme. Brésil-Maroc à minuit, Haïti-Écosse à 3h et Australie-Turquie à 6h du matin. Et puis, un exploit sur le Tour Auvergne-Rhône-Alpes. Le Mexicain Isaac Del Toro a remporté en solitaire la 7e étape ce samedi au sommet du Grand Colombier, prenant une option sur la victoire finale. Rendez-vous demain pour l'ultime étape, 120 km entre Beaufort et le plateau de Solaison. Voilà pour l'actualité, excellente soirée à tous.

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2: Et en ce dimanche 14 juin, bonne fête au Élysée. Les béliers, vous allez vous rendre compte que vous vous fourvoyez à propos d'une personne.
3: Taureau, la routine, ce n'est pas pour vous.
2: Les gémeaux, votre partenaire sera un peu déstabilisé par votre attitude, mais saura s'adapter.
4: Les cancers, votre conscience professionnelle vous incitera à aller jusqu'au bout de vos projets.
5: Lion, quelle que soit votre situation actuelle, vos échanges sentimentaux ne manqueront pas de piquant.
6: Vierge, êtes-vous sûr des jugements que vous portez sur les gens?
7: Ils sont parfois un peu trop rapides.
8: Balance, ne vous braquez pas à la moindre remarque, surtout si ce qu'on vous dit est constructif.
9: Les scorpions, sur le plan professionnel, vous n'aurez guère de satisfaction à attendre de cette journée.
10: Sagittaire, vous irez loin si vous conservez votre attitude actuelle.
11: Les capricornes, ne vous laissez pas entraîner dans des dépenses au-dessus de vos moyens pour faire plaisir à un proche.
12: Les Verseaux, réfléchissez bien avant de vous lancer dans une aventure de grande envergure.
13: Poissons, enfin, beaucoup de travail en ce moment, certes, mais peu de reconnaissance.
14: Bonne journée et à demain.

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2: Bonjour, bonjour à tous. Dans l'actualité, nouveau coup de chaud sur l'Hexagone. Quelques semaines après un épisode historique, les températures grimpent à nouveau ce week-end avec des pointes attendues à 36 degrés dans le sud-ouest, plus généralisé que celui de mai. Ce nouvel épisode s'annonce plus intense, notamment à cause des nuits qui seront plus courtes. Visite présidentielle sur la Côte d'Azur ce dimanche. Emmanuel Macron attendu à Nice ce matin pour inaugurer un salon aux côtés du Premier ministre indien, Narendra Modi. Les deux dirigeants s'entretiendront ensuite à Beaulieu-sur-Mer avant le sommet du G7 à Évian. Chute de popularité pour Gérald Darmanin suite à l'affaire Liana. La cote de confiance du ministre de la Justice recule de 5 points et table maintenant à 39% selon un sondage Ipsos. 86% des Français jugent l'affaire révélatrice d'un problème récurrent dans la justice française. 3% des écoliers, 4% des collégiens et 2% des lycéens se disent victimes de harcèlement à l'école d'après une nouvelle étude de l'éducation nationale, une enquête menée sur des élèves du CE2 à la terminale, Virginie Quénon.
3: Oui, cette année, pour la première fois, les élèves pouvaient répondre au questionnaire de manière non anonyme et volontairement donner leur identité. Un changement qui pourrait expliquer la légère baisse des chiffres observés par rapport aux précédentes enquêtes. L'étude montre aussi que les garçons sont autant concernés que les filles. Au lycée, les élèves en CAP apparaissent particulièrement exposés. La part d'élèves concernés en deuxième année et en troisième année de CAP est jusqu'à 8 fois plus élevée que celle des autres lycéens. Le ministère souligne également que de nombreux jeunes se trouvent dans des situations intermédiaires de mal-être ou de dégradation de la vie scolaire sans être considérés officiellement comme des victimes de harcèlement.
2: Merci Virginie. Si vous êtes victime ou témoin d'une situation, un seul numéro, c'est le 3018. Imbroglio diplomatique autour du conflit au Moyen-Orient. Contrairement au démenti de Téhéran hier, Donald Trump a affirmé sur son réseau social que la signature d'un accord de paix avec l'Iran est bel et bien prévue pour ce dimanche. Le président américain promet une réouverture immédiate du détroit d'Ormuz. Et puis, un mot de sport avant de se quitter, du foot plus précisément. Le résumé de la nuit à la Coupe du Monde. Le choc du groupe C entre le Brésil et le Maroc s'est soldé par un nul, un partout. Même score entre la Suisse et le Qatar. L'Écosse de son côté a dominé Haïti 1-0. Aujourd'hui, on a Australie, Turquie, Allemagne, Curaçao et Pays-Bas, Japon. Voilà pour l'essentiel de l'actualité. C'est la fin de ce flash. Très bonne journée à tous.

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2: Et en ce dimanche 14 juin, bonne fête au Élysée. Les béliers, vous allez vous rendre compte que vous vous fourvoyez à propos d'une personne.
3: Taureau, la routine, ce n'est pas pour vous.
4: Les gémeaux, votre partenaire sera un peu déstabilisé par votre attitude, mais saura s'adapter.
5: Les cancers, votre conscience professionnelle vous incitera à aller jusqu'au bout de vos projets.
6: Lion, quelle que soit votre situation actuelle, vos échanges sentimentaux ne manqueront pas de piquant.
7: Vierge, êtes-vous sûr des jugements que vous portez sur les gens?
8: Ils sont parfois un peu trop rapides.
9: Balance, ne vous braquez pas à la moindre remarque, surtout si ce qu'on vous dit est constructif.
10: Les scorpions, sur le plan professionnel, vous n'aurez guère de satisfaction à attendre de cette journée.
11: Sagittaire, vous irez loin si vous conservez votre attitude actuelle.
12: Les capricornes, ne vous laissez pas entraîner dans des dépenses au-dessus de vos moyens pour faire plaisir à un proche.
13: Les Verseaux, réfléchissez bien avant de vous lancer dans une aventure de grande envergure.
14: Poissons, enfin, beaucoup de travail en ce moment, certes, mais peu de reconnaissance.
15: Bonne journée et à demain.

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2: Bonjour, bonjour à tous. Dans l'actualité, nouveau coup de chaud sur l'Hexagone. Quelques semaines après un épisode historique, les températures grimpent à nouveau ce week-end avec des pointes attendues à 36 degrés dans le sud-ouest, plus généralisé que celui de mai. Ce nouvel épisode s'annonce plus intense, notamment à cause des nuits qui seront plus courtes. Visite présidentielle sur la Côte d'Azur ce dimanche. Emmanuel Macron attendu à Nice ce matin pour inaugurer un salon aux côtés du Premier ministre indien, Narendra Modi. Les deux dirigeants s'entretiendront ensuite à Beaulieu-sur-Mer avant le sommet du G7 à Évian. Chute de popularité pour Gérald Darmanin suite à l'affaire Liana. La cote de confiance du ministre de la Justice recule de 5 points et table maintenant à 39% selon un sondage Ipsos. 86% des Français jugent l'affaire révélatrice d'un problème récurrent dans la justice française. 3% des écoliers, 4% des collégiens et 2% des lycéens se disent victimes de harcèlement à l'école d'après une nouvelle étude de l'Éducation nationale, une enquête menée sur des élèves du CE2 à la terminale, Virginie Quénon.
3: Oui, cette année, pour la première fois, les élèves pouvaient répondre au questionnaire de manière non anonyme et volontairement donner leur identité. Un changement qui pourrait expliquer la légère baisse des chiffres observés par rapport aux précédentes enquêtes. L'étude montre aussi que les garçons sont autant concernés que les filles. Au lycée, les élèves en CAP apparaissent particulièrement exposés. La part d'élèves concernés en deuxième année et en troisième année de CAP est jusqu'à 8 fois plus élevée que celle des autres lycéens. Le ministère souligne également que de nombreux jeunes se trouvent dans des situations intermédiaires de mal-être ou de dégradation de la vie scolaire sans être considérés officiellement comme des victimes de harcèlement.
2: Merci Virginie. Si vous êtes victime ou témoin d'une situation, un seul numéro, c'est le 3018. Imbroglio diplomatique autour du conflit au Moyen-Orient. Contrairement au démenti de Téhéran hier, Donald Trump a affirmé sur son réseau social que la signature d'un accord de paix avec l'Iran est bel et bien prévue pour ce dimanche. Le président américain promet une réouverture immédiate du détroit d'Hormuz. Et puis, un mot de sport avant de se quitter, du foot plus précisément. Le résumé de la nuit à la Coupe du Monde. Le choc du groupe C entre le Brésil et le Maroc s'est soldé par un nul un partout. Même score entre la Suisse et le Qatar. L'Écosse de son côté a dominé Haïti 1-0. Aujourd'hui, on a Australie, Turquie, Allemagne, Curaçao et Pays-Bas, Japon. Voilà pour l'essentiel de l'actualité. C'est la fin de ce flash. Très bonne journée à tous.

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2: Et en ce dimanche 14 juin, bonne fête au Élysée. Les béliers, vous allez vous rendre compte que vous vous fourvoyez à propos d'une personne.
3: Taureau, la routine, ce n'est pas pour vous.
4: Les gémeaux, votre partenaire sera un peu déstabilisé par votre attitude, mais saura s'adapter.
5: Les cancers, votre conscience professionnelle vous incitera à aller jusqu'au bout de vos projets.
6: Lion, quelle que soit votre situation actuelle, vos échanges sentimentaux ne manqueront pas de piquant.
7: Vierge, êtes-vous sûr des jugements que vous portez sur les gens?
8: Ils sont parfois un peu trop rapides.
9: Balance, ne vous braquez pas à la moindre remarque, surtout si ce qu'on vous dit est constructif.
10: Les scorpions, sur le plan professionnel, vous n'aurez guère de satisfaction à attendre de cette journée.
11: Sagittaire, vous irez loin si vous conservez votre attitude actuelle.
12: Les capricornes, ne vous laissez pas entraîner dans des dépenses au-dessus de vos moyens pour faire plaisir à un proche.
13: Les Verseaux, réfléchissez bien avant de vous lancer dans une aventure de grande envergure.
14: Poissons, enfin, beaucoup de travail en ce moment, certes, mais peu de reconnaissance.
15: Bonne journée et à demain.

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2: Bonjour, bonjour à tous. Dans l'actualité, ce spectaculaire incendie à Saint-Fond, près de Lyon, hier soir. Un feu qui a pris place au deuxième étage d'un immeuble de la rue Mathieu-Dussergé. 66 pompiers ont été mobilisés pour maîtriser le sinistre. 60 personnes ont dû être évacuées. Heureusement, pas de blessés à signaler. On ne sait pas encore ce qui a provoqué le départ de feu, mais des détonations auraient été entendues. Emmanuel Macron est à Nice. Ce matin, le président de la République rejoint le premier ministre indien pour inaugurer le salon technologique Bharat Innovates. Les deux dirigeants poursuivront leurs échanges à Beaulieu-sur-Mer avant le sommet du G7 à Évian demain. Ce dimanche 14 juin, c'est la journée mondiale des donneurs de sang. Le FS lance un appel pour récolter un maximum de plaquettes dans tout le pays. Tous unis par le don. Voilà le slogan donc pour encourager chacun à donner. Reportage dans une maison du don par Mylène Desbacs.
3: Audrey donne son sang une fois par an dans le cadre de son entreprise.
4: Là, je suis allongée, je suis branchée. On me prélève le sang et je joue avec une balle dans la main pour accélérer le débit.
3: Pour elle, c'est très important.
4: On ne sait pas ce qui peut nous arriver dans la vie et que le sang, c'est important pour se soigner. Et comme il y a peu de donneurs, et ben je peux le donner, donc je le fais.
3: Andrea Tordia Bougiani, chargée de développement à la Maison du Don, explique le but de la journée mondiale.
5: Les réserves sont assez basses en période du mois de juin parce qu'on sort des ponts du mois de mai. Un jour férié, un jour où il n'y a pas de collecte. Mais eux, les malades ne prennent pas de vacances, pas de jours fériés. Donc il y a toujours d'énormes besoins dans les hôpitaux. Là, on traverse une vague de chaleur un peu précoce. Donc les stocks sont au plus bas. Donc c'est pour ça qu'on demande une belle mobilisation au mois de juin pour pouvoir tenir sur juillet-août, là où on sait que nos donneurs sont moins disponibles parce qu'ils partent en vacances.
3: En effet, en France, il manque 15 000 dons pour répondre aux besoins des patients.
2: Dans l'actualité également, nouvel épisode dans les tractations diplomatiques au Moyen-Orient. Donald Trump a affirmé sur son réseau social que l'Iran venait d'accepter de ne jamais se doter de l'arme nucléaire. Le président américain table toujours sur un accord signé ce dimanche. Et puis du foot, 2-0, le score sur lequel l'Australie s'est imposée face à la Turquie ce matin lors des phases de poule de la Coupe du Monde. La nuit dernière, le Brésil et le Maroc se sont quittés sur un nul, un partout. Même score entre la Suisse et le Qatar. L'Écosse de son côté a dominé Haïti 1-0. Ce soir, on a Allemagne, Curaçao et Pays-Bas, Japon. Voilà pour l'actualité. Excellente journée à tous.
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6: Eh bien, bonjour à toutes, bonjour à tous. Ravi de vous retrouver sur les ondes de Variance FM. C'est Jérémy et je suis à vos côtés pour un tout nouveau numéro de l'émission Les acteurs du bal. Une émission qui est là pour vous proposer de découvrir tout simplement des musiciens et des accordéonistes locaux. Et c'est déjà l'avant-dernière émission de la saison. Et oui, le temps passe très vite. Nous allons bientôt arrêter cette saison 2025-2026. Mais rassurez-vous, l'émission Les acteurs du bal reviendra la saison prochaine, c'est promis, car à chaque fois, on remarque qu'il y a un vrai engouement autour de ces musiciens. Donc on a envie de renouveler l'expérience pour une saison de plus. Alors pour cette avant-dernière émission, nous avons le plaisir de recevoir tout un orchestre. Et oui, nous avons donc une chanteuse et ses musiciens. L'orchestre s'appelle Melodies et nous accueillons bien les membres de cet orchestre tout de suite. Bonjour à vous.
7: Bonjour, bonjour, ravi d'être ici.
6: On est très content de vous avoir avec nous, c'est un plaisir. Alors, on va commencer par une petite présentation des personnes qui sont avec nous aujourd'hui. Je vais pour cela m'adresser à Chantal, la seule et unique femme du groupe. Elle est là avec nous aujourd'hui, on est très content de la voir. Et Chantal, je vous propose pour commencer eh bien que vous nous présentiez un petit peu vos partenaires, donc ces personnes que l'on retrouve dans l'orchestre et qui vous accompagnent au quotidien.
7: Oui, avec plaisir. Notre boss, Jean-Jacques Chantry, c'est lui qui s'occupe donc de la sono, qui s'occupe des programmes, qui s'occupe des éclairages, voilà. Alors, il nous vient du Cantal, hein, voilà.
6: D'accord.
7: Ensuite, le second musicien, il est batteur et trompettiste. Et lui, il n'habite pas très loin, puisqu'il habite près de Ghana, voilà.
6: D'accord. Et nous avons donc la troisième membre du groupe, c'est donc vous, Chantal. Et vous êtes la chanteuse, hein, c'est ça?
7: Voilà, oui.
6: et vous vous occupez de plein d'autres choses aussi, la partie administrative.
7: La partie administrative, la gestion, le commercial, voilà, ça prend du temps. On organise un voyage aussi chaque année, donc ça occupe bien, voilà.
6: Oui, j'imagine. Puis ce qui est bien, c'est que les tâches sont bien réparties dans cet orchestre,
7: voilà.
6: Et ça, c'est chouette.
7: Voilà, et René, c'est également Monsieur Costume, puisqu'il s'occupe des costumes de l'orchestre.
6: D'accord, eh ben c'est bon à savoir. Voilà, il n'est pas venu avec ses costumes aujourd'hui, mais ce n'est pas grave. Voilà, en tout cas, on va le découvrir d'ici quelques instants. Alors, puisque vous avez le micro, Chantal, on va commencer par vous, tout simplement, pour vous découvrir un petit peu. Alors, vous nous avez dit que vous étiez chanteuse. Alors, la première question que j'ai envie de vous poser, c'est quand est-ce que vous avez commencé à chanter? À quel moment cette passion pour le chant vous a-t-elle pris?
7: Depuis toute petite, puisque mon papa était musicien, et donc j'ai toujours été élevée dans cette ambiance. On était à la campagne, hein, mais mon papa jouait de l'accordéon, il jouait un peu de banjo, un peu de guitare. Ma maman chantait, ça dansait. Donc moi, je pense, depuis que j'avais peut-être 3 ans, 4 ans, me monter sur une table, dans les cafés, et j'ai jamais eu peur du public parce que j'étais enfant, donc on n'appréhende pas, et je chantais. Par plaisir, voilà.
6: D'accord. Et alors, est-ce que vous avez été tentée par un instrument en plus du chant ou jamais?
7: J'étais obligée quand même de prendre des cours de musique. Moi, je suis creusoise, hein, donc à l'École nationale de musique de la Creuse. J'ai fait des années où, oui, j'ai appris le piano avec la méthode Rose. Mais ça ne m'a jamais passionnée. Moi, c'était
6: D'accord.
7: le chant. C'est le chant qui m'intéressait.
6: C'est pour ça que, voilà, vous vous êtes cantonnée à votre simple voix.
7: Oui.
6: Et ça vous a suffi.
7: Absolument.
6: Bon, eh ben écoutez, c'est parfait. Alors justement, parlez-nous un petit peu de cette formation que vous avez eue pour chanter. J'imagine que vous avez eu tout un tas de professeurs peut-être pour vous améliorer, ou alors peut-être que vous avez appris un petit peu par vous-même.
7: Ah oui, moi je suis autodidacte. J'ai pris une année de cours de chant. À un moment donné, ça m'a apporté pour la respiration, mais après, je crois que je suis assez disciplinée. Et je suis autodidacte et je chante avec mon cœur comme j'ai envie, voilà.
6: D'accord.
7: Mais bon, pour la respiration, ça m'a apporté quand même les cours de chant, je reconnais. Hein.
6: D'accord. Et alors, j'imagine qu'il y avait un soutien aussi de la part de la famille en vous voyant chanter comme ça. C'est vrai que ça devait être des personnes qui étaient derrière vous, notamment pour vous aider à vous impliquer encore plus dans cette passion.
7: Oui, dans la mesure où quand on est issu d'un milieu de musiciens, c'est une évidence, quoi. Puis tout le monde trouve que c'est normal. On trouve que c'est normal.
6: D'accord.
7: Voilà.
6: Et alors, juste comme ça, par curiosité, est-ce que vous vous souvenez un petit peu des premiers morceaux que vous chantonniez chez vous, comme ça? Est-ce qu'il y a des morceaux de musique là que vous aimiez particulièrement, notamment, ou que vous chantiez beaucoup?
7: Moi, quand j'étais petite, je crois que j'ai dû commencer à chanter Que sera, sera.
6: Ah oui.
7: Voilà, une des premières chansons. Et puis
6: tout un tas de registres français, j'imagine.
7: Oui, français, oui. Et puis du musette, quoi, puisque mon papa il jouait du musette, donc c'était le répertoire.
6: Et oui, parce qu'on chante aussi le musette, hein, faut pas oublier.
7: Voilà.
6: Il y a des morceaux peut-être en musette dont vous vous souvenez, qui vous marquaient particulièrement quand vous étiez jeune, peut-être des.
7: C'était un peu au départ, c'était des chansons de folklore, la pastourelle, tout ce genre de. J'ai plus les titres
6: oui,
7: en tête.
6: Ça vous donnait à chaque fois envie de
7: tous
6: chantonner.
7: Les morceaux, ça te fait rire, t'as les morceaux, de folklorique, qui faisaient bien danser, quoi, aux fêtes, voilà. Et puis plus tard, il y a eu Verschuren. Il y a eu Les Fiancés d'Auvergne, il y a eu toutes ces choses-là, quoi.
6: Oui, écoutez, des grands classiques, j'ai envie de dire. Et puis, ça vous a toujours donné envie de chanter, vous aussi, voilà, tous ces
7: morceaux. C'est festif, hein.
6: C'est festif, c'est vrai.
7: Quand on est originaire d'un milieu assez peu favorisé, modeste, la musique, ça apporte, ça permet de s'évader. Et c'est mieux que prendre des antidépresseurs, hein.
6: Ah oui, ça c'est clair. C'est le meilleur antidépresseur qui soit, moi je trouve,
7: voilà.
6: Tout à fait. Mais vous avez totalement raison.
7: Voilà.
6: Alors, on va découvrir un petit peu vos collègues aussi.
7: Ah, oui.
6: J'aimerais bien en savoir un petit peu plus sur eux. Commençons donc par Jean-Jacques, c'est ça du coup? Ouais. Eh bien, Jean-Jacques, tout d'abord, bonjour à vous.
8: Bonjour.
6: Eh bien, on est très content de vous avoir aussi avec nous dans ces studios. Alors, Jean-Jacques, même punition, même question. À quel âge avez-vous commencé à jouer et à avoir envie de pratiquer différents instruments de musique notamment?
8: Je pense que je devais avoir un âge de 3-4 ans, je m'en souviens pas exactement, mais dans ces eaux-là. C'était ma marraine qui m'avait acheté un accordéon à touche piano, un bon tempi à l'époque. C'était encore un instrument qui pouvait faire de la musique. Et donc j'avais le côté gauche clavier bouton, accordéon, et clavier piano à la main droite. Donc c'était un signe, quelque part, précurseur, ou avant, je veux dire, pour dire que ensuite j'allais passer à l'accordéon et en même temps au clavier, au piano. Voilà. Donc il y a toujours eu ces deux aspects dans ma démarche musicale. Et piano classique aussi, accordéon, mais pas que musette, et côté trad, j'ai joué dans des groupes folkloriques, etc. Et donc, et les claviers aussi synthé depuis, j'ai un certain âge et je fais partie de la génération des années 80 qui a beaucoup travaillé avec tous les synthés, les TX-7, les D50 et compagnie et consorts, pour ceux qui connaissent, voilà.
6: Ah ouais, les synthés, c'est vrai que dans les années 80, c'était très courant, pour le coup.
8: J'ai retrouvé une ancienne affiche où je vendais un IMAX, pour ceux qui connaissent, et enfin bref, d'autres instruments qui deviennent maintenant des fois des collectors, mais que je n'ai plus certains.
6: Et oui, ah, ça nous rappelle des souvenirs. Voilà, hein. C'est sûr que vont se souvenir de ces instruments cultes, j'ai envie de dire.
8: Tout à fait, voilà. Je suis assez éclectique au niveau de l'aspect musical. Voilà.
6: Et alors du coup, comment avez-vous appris à jouer du piano et de l'accordéon ? Est-ce que vous aussi, vous êtes un petit peu autodidacte ? Ou à l'inverse, est-ce que vous avez pris des cours ? Parce que le piano et l'accordéon, ce sont deux instruments qui ne sont pas faciles à apprendre.
8: Tout s'apprend. Mais non, j'ai eu un prof, deux profs pour l'accordéon. Et puis, j'ai fait des stages, etc. Voilà. Et puis ensuite, j'ai continué seul à travailler. Ensuite, à faire apprendre la musique aux autres aussi. Donc voilà, aux enfants, etc. Et puis après, ce sont des tempéraments aussi, les gens qui ont ce côté autodidacte. Donc ce sont des personnes qui ont des parcours où... on a besoin des autres toujours, mais également on va avoir en soi cette espèce de force qui va nous, de film qui va nous, nous amener à rencontrer des gens et de fil en aiguille, d'avoir des parcours, éclectiques, c'est le mien, mais j'aime bien, voilà.
6: Alors évidemment, on découvrira votre parcours et vos expériences tout à l'heure. Et là, j'ai envie d'en savoir un peu plus sur votre entourage du coup. Alors comment ça a été perçu justement le fait de jouer de la musique, notamment de l'accordéon et justement du piano ? Est-ce que vous aviez vous aussi peut-être des gens dans votre entourage que ça passionnait notamment ?
8: Oui, mes parents aimaient ça, mon père aimait ça. Et puis voilà, c'est arrivé comme ça parce que je pense que... c'est pas forcément quelque chose que l'on m'a imposé. C'est en nous, après on le développe ou on le développe pas, ça nous plaît, ça nous plaît pas. Après l'adolescence est toujours un passage un petit peu délicat parce qu'on a ce côté rebelle un petit peu.
6: Et oui, mais, bien sûr.
8: Qu'on peut garder toute sa vie, hein. D'ailleurs j'espère le garder encore. Et ensuite, je pense que la musique est une nourriture de l'âme, voilà.
6: Très bien dit, tout à fait. Et alors, est-ce que vous vous souvenez justement des premiers morceaux que vous avez pu jouer au piano ou à l'accordéon ? Est-ce qu'il y a des morceaux peut-être un petit peu traditionnels comme pour Chantal ? Ou alors est-ce que ce sont des choses un peu différentes, plutôt de la variété ?
8: Moi, j'étais surtout branché, axé sur la musique instrumentale. Pour être franc, les chanteurs de variété française ne m'intéressait pas du tout. Voilà, je suis franc dans mes propos, parce que c'est la vérité. Et je m'intéressais plutôt à tout ce qui est musique instrumentale, mais très éclectique, que ça soit du classique, jazz, j'aimais moi aussi bien Prince que Miles Davis, que Genesis, que voilà, tous ces groupes-là, tous ces artistes, après dans les pianos, Herbie Hancock, Chick Corea et compagnie, ou les Oscar Peterson, j'aime bien Vicky Kissin, ou etc. Voilà, donc... Après, dans les accordéonistes, c'est un petit peu différent parce que c'est un créneau qui est intéressant, mais j'aimais bien Marcel Azola, Raoul Barbosa, des gens comme ça aussi, un petit peu...
6: Plutôt des choses classiques de votre côté ?
8: Pas uniquement, j'adore les musiques celtiques, les musiques des pays de l'Est, Balkans et compagnie, voilà, donc tout ce côté, cet éventail musical où l'accordéon peut être dedans ou d'autres instruments est intéressant, voilà, et l'accordéon dans différents... que ça soit dans la musique celtique ou les Balkans, etc., c'est très intéressant. Les Russes aussi ont de très très bons morceaux à l'accordéon.
6: Bien sûr, voilà. Bien sûr. Après, il faut choisir, voilà. On peut pas tout faire non plus.
8: Tout à fait. Ben, c'est le problème quand on a un peu ce côté un peu où on va curieux, mais c'est intéressant, ça nous nourrit aussi.
6: Et oui, voilà. Bien sûr, tout à fait. Et alors, l'accordéon et le piano, ça a été une évidence pour vous ? Ou alors, est-ce que vous avez quand même hésité avec d'autres instruments à un moment donné ? Parce que forcément, c'est toujours tentant des fois de s'orienter vers autre chose et d'aller découvrir d'autres choses aussi.
8: Non, le l'accordéon et le piano et les claviers. J'insiste sur le côté clavier qui on est dans une période où on a tendance à tout scinder, voilà, à tout catégoriser, les claviers, etc. C'est pour ça que j'aime bien les musiciens qui sont éclectiques. Il y a eu des époques l'époque où les gens faisaient du piano et faisaient aussi des claviers, les deux. Il n'y avait pas que cet aspect classique. Et j'aime bien ça parce que c'est une ouverture d'esprit et une richesse aussi. Voilà. Et la musique, elle est pas limitée à un instrument et à un style particulier. Voilà. J'ai écouté une ancienne interview de Miles Davis. Je vais pas répéter ce qu'il a dit. C'était le grand Miles Davis et lui seul pouvait se permettre de dire ça à un intervieweur américain qui lui parlait du jazz. Et Miles Davis a dit, le jazz est une musique, je vais pas dire de qui, mais il y a que lui qui pouvait dire ça. Donc lui considérait pas ce qu'il faisait comme du jazz. Il considérait ça comme une musique qu'il jouait. Voilà. C'est intéressant ces concepts-là.
6: Oui, c'est vrai. Ah bah, c'est un concept intéressant, oui, ça c'est sûr, tout à fait.
8: Après, ce sont des noms que l'on met.
6: Et alors, on va découvrir maintenant le troisième collègue, j'ai envie de dire. C'est René. Bonjour René.
9: Bonjour.
6: Eh ben, on est très content aussi de vous avoir avec nous dans ces studios. Alors René, on va parler aussi de vos débuts, des débuts qui, comme vos collègues j'imagine, sont passionnants. Alors, à quel âge avez-vous commencé à jouer d'un instrument de votre côté ?
9: Ben moi, j'ai commencé à l'âge de 7 ans, donc j'ai commencé à faire du tambour, hein, puisque moi, je suis percussionniste, je dirais. J'ai commencé à faire du tambour donc à l'âge de 7 ans. Et j'ai intégré donc une fanfare à l'époque, ça s'appelait même une clique. Et bon, j'ai joué pendant pas mal d'années. Après, je suis parti au régiment et dans la musique. Et au retour du régiment, donc, je me suis intéressé à la batterie, quoi.
6: D'accord, donc voilà, pour vous c'était ce qui fait du bruit, j'ai envie de dire. Vous aimez bien taper sur des choses, j'ai l'impression, tout à fait taper
9: bien.
6: Sur des objets. Je vois vos collègues qui s'amusent beaucoup hein, quand vous êtes en train de parler.
9: Ils sont un peu moqueurs, mais c'est pas grave.
6: Mais c'est bien, et restez bien avec nous parce que je sens qu'on va passer un bon moment jusqu'à la fin de cette interview hein, pour le coup. Et alors, comment avez-vous appris tous ces instruments? Est-ce que c'était pareil de manière un peu autodidacte, ou alors est-ce que vous vous êtes fait aider par des professionnels notamment?
9: Moi, je me suis fait aider par des professionnels, oui. J'ai pris des cours dans l'école de musique et puis des cours particuliers.
6: D'accord, oui, parce que c'est quand même pas évident non plus, hein. Faut quand même, ouais, voilà.
9: J'avais quelques bases, mais j'avais pas... Après, pour l'indépendance, pour tout ça, il fallait quand même travailler sur méthode et tout, donc...
6: Oui, et puis j'ai envie de dire qu'aujourd'hui, on n'a pas la même facilité qu'avant. Il y a quelques années, on n'avait pas tous ces réseaux, tous ces sites internet sur lesquels on pouvait facilement se baser pour apprendre la musique finalement. À l'époque, eh ben, il fallait quand même des gens pour nous aiguiller, sinon il ben, fallait se débrouiller comme on pouvait, quoi. C'était un peu ça.
9: Et même dans les écoles de musique, il n'existait pas de classe de batterie, hein. C'était de la percussion en général, quoi, hein. Donc on apprenait surtout le travail de la caisse et puis l'indépendance par la suite, quoi.
6: Et alors, est-ce que vous étiez le seul à jouer d'un instrument dans votre famille ?
9: Moi, mon père, il jouait dans la fanfare. J'ai un frère aussi qui en faisait partie. Donc non, moi j'ai toujours été dans une famille de musiciens, quoi.
6: D'accord. Et est-ce que vous avez joué un petit peu, d'ailleurs, avec votre famille aussi ? C'est arrivé un petit peu ou pas du tout ?
9: Avec mon frère, oui. Mon père, non, parce qu'il était plus âgé. Donc lui, il avait lâché avant.
6: Oh, mais c'est sympa en famille, voilà, de pouvoir se faire plaisir, parce que la musique, j'imagine que c'est une passion aussi pour vous, plus qu'un métier pour le coup.
9: Tout à fait, oui.
6: Et oui, forcément. Et alors, du coup, est-ce que vous avez été pareil, intéressé par d'autres instruments à un moment donné, ou alors pour vous c'était vraiment l'évidence de jouer de la batterie, des choses qui font vraiment un peu de bruit, quoi, je dirais.
9: Moi, j'étais toujours attiré par la percussion, ça c'est sûr. La batterie, ça a été mon instrument favori. Après, je suis venu un petit peu à la trompette, hein, où j'ai pris des cours également, hein, de façon
6: d'accord.
9: à se perfectionner aussi, parce que bon, j'en avais fait un petit peu à l'armée, mais ça c'est pas suffisant, quoi. Hein.
6: Et alors, pourquoi ce choix de partir vers la trompette? Parce que finalement, la trompette et la batterie, je veux pas dire que ce sont deux opposés, mais quand même.
9: Comme je disais précédemment, moi, je jouais dans une batterie fanfare que je dirige. Enfin, que j'ai dirigé pendant pas mal d'années et que tout de suite je dirige un petit peu encore. Et donc pour diriger, ben c'est difficile de diriger avec un tambour. Donc il a bien fallu trouver un autre instrument, et l'instrument qui va bien, ben c'est soit la trompette, soit le clairon, quoi.
6: Eh oui, ben tout à fait. Ah ben ça change, hein. On n'est pas du tout sur la même envergure en termes voilà. d'instrument. Tout à fait. Et pareil pour vous, vos premiers morceaux, vous vous souvenez ce que vous jouiez justement à l'époque, peut-être des choses. Alors c'est vrai qu'à la batterie, aux percussions, vous avez dû vous amuser un petit peu quand même.
9: Ouais, moi mon premier morceau que j'aimais bien, c'était Repas de Santana. Quoi.
6: Ah oui, je vois, Europa du groupe Santana. Oui, c'est un morceau très très sympa pour le coup.
9: Accompagner ce morceau, on avait un guitariste qui le jouait très bien, donc
6: d'accord.
9: Voilà, c'était un des morceaux que j'aimais.
6: Et des morceaux peut-être un peu rock aussi, peut-être, avec la batterie.
9: Oui, ben, c'est-à-dire qu'à l'époque où j'ai commencé la batterie, où j'ai commencé à jouer dans les orchestres, c'était de la variété, hein, on faisait beaucoup de variété. On sortait pas l'accordéon, on se faisait siffler quand on sortait l'accordéon, donc c'était de la variété, quoi.
6: Bah, c'est vrai que à l'époque ça plaisait quand même un peu l'accordéon malgré tout, hein, dans les années 60-70, voilà.
9: Ouais, mais les années 70, oui. Mais après les années 80, non, il fallait pas sortir l'accordéon. Et puis bon, donc moi j'ai été bercé dans la variété plus que dans le musette, hein. Et on est venu après, parce qu'après, ben, il n'y a plus d'orchestre de variété, hein, ça a été remplacé par les discos mobiles, par tout un tas de trucs, quoi, hein. Et les DJ, et puis maintenant, bon, on y revient, quoi, musette.
6: Eh oui, tout à fait, c'est vrai. Alors, les bases sont posées, on vous connaît maintenant un petit peu mieux, on en sait un peu plus sur vos débuts. Je vous propose désormais de jouer un morceau en direct sur les ondes. Alors, je ne sais pas du tout ce que vous avez prévu. Chantal, est-ce que vous pouvez nous dire éventuellement ce que vous allez nous jouer en premier ?
7: Alors, nous allons vous interpréter une valse. Belle gitane.
6: Un morceau culte que les auditeurs adorent et justement, nous allons bien tout simplement vous laisser l'interpréter. Allez, c'est parti. Moi, je vous retrouve dans un instant pour la suite de cette interview. À tout de suite.
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0: Et on peut les applaudir, bravo. Vraiment. Un très bon moment avec vous. Vraiment, c'était très sympa. La belle gitane, ça plaît toujours pour le coup. Alors, pour tous ceux qui viennent de nous rejoindre, on est toujours avec Chantal, René et Jean-Jacques de l'orchestre Mélodies. Ils sont avec nous en cette matinée de dimanche pour vous divertir et surtout pour vous faire découvrir leur parcours. Alors justement, on va parler maintenant de leur premier moment sur scène et je vais tout d'abord m'adresser à Chantal. Alors Chantal, est-ce que vous vous souvenez des premiers moments que vous avez passés sur scène, du premier moment où vous avez chanté devant un public? Voilà, expliquez-nous un petit peu comment c'était et où c'était.
1: Je crois que j'avais 16 ans, je participais à un Radio Crochet et c'était André Verschuren qui jouait, c'est en Creuse. Hein. Et donc là, il y avait beaucoup de monde, un public important et voilà, c'était ma première fois.
0: D'accord, c'était pas trop quand même impressionnant de se retrouver avec un orchestre comme ça à chanter?
1: Moi c'était quelqu'un que j'appréciais beaucoup, André Verschuren, parce que mon papa jouait ses morceaux et donc j'étais très heureuse de le voir à côté de moi, ce grand monsieur. Moi j'étais toute petite à côté de lui et il était très très gentil, il m'était tout à fait à l'aise et il m'a dit: qu'est-ce que tu veux chanter petite? Et j'ai dit je voudrais chanter Acropolis Adieu. Et donc il me dit: c'est quoi ta tonalité? Chante un peu. Alors je chantais, hop, tout de suite, et c'est parti, et puis voilà.
0: D'accord. Ah ouais, chouette. Ouais. Et puis, en plus, se retrouver avec l'un de ses idoles comme ça sur scène, c'est quelque chose.
1: Oui, c'était un grand bonheur. Ah oui.
0: Tout à fait. Et il y avait beaucoup de public à ce moment-là, vous étiez...
1: Oui. Ah oui, c'était important, oui.
0: Ah ouais, donc une grande salle pour débuter.
1: Je me souviens, après, c'est mes souvenirs. Est-ce que quand j'étais adolescente, est-ce qu'on amplifie les souvenirs? Je sais pas. Parce que je me rends plus compte, c'est un chapiteau. Donc je me rends pas compte, c'était des parquets à l'époque, et je me rends pas compte combien il pouvait y avoir de personnes, mais il y avait du monde, quoi.
0: Une super expérience pour
1: débuter. Voilà, c'était vraiment ma première expérience avec un public.
0: D'accord. Voilà. Et ensuite, donc vous avez continué sur la même lancée, vous avez fait des moments de chant devant un public, notamment dans des bals, ou alors est-ce que vous avez fait un peu d'autres choses?
1: Je chantais occasionnellement, comme ça, quand.
0: Occasionnellement.
1: Et voilà. Après, j'ai commencé réellement l'orchestre à Guéret en 74, après.
0: D'accord, vous avez rejoint votre premier orchestre. Alors, on va le découvrir effectivement dans un instant. Oui. Et alors, du coup, vous parliez de André Verschuren, c'est intéressant. Est-ce que vous aviez d'autres mentors, des personnes qui vous inspiraient vraiment beaucoup dans le monde de la musique, des personnes dont vous vouliez suivre un petit peu le parcours, peut-être, notamment?
1: Ah oui, alors moi, j'étais très, très variété. J'aimais beaucoup Sheila, Sylvie Vartan, Claude François, Johnny. Alors, Johnny, ça a toujours été mon idole.
0: Et est-ce que vous vous êtes imaginé peut-être un jour sur scène avec eux pour chanter?
1: Ah oui, moi ça me... Je disais, si un jour je les rencontre, j'ai rencontré Georgette Lemaire. J'aimais beaucoup Georgette Lemaire aussi, parce qu'elle était venue chanter en Creuse, dans un petit village. Hein, et j'aimais beaucoup la personnalité de cette femme. Et j'ai toujours aimé la variété, les artistes, les...
0: Déjà, rencontrer Georgette Lemaire, ça devait être super, une belle expérience.
1: Oui, elle était malade ce jour-là, elle était...

0: Et elle avait une laryngite, ça avait été tout un truc. Là, à coup de cortisone, elle avait pu chanter. Donc, c'est des moments qui marquent, quoi, parce que.
1: Et oui, bien sûr. Et alors, votre premier orchestre, alors, est-ce que vous pouvez nous en parler maintenant qu'on a parlé un peu de vos premiers pas et de vos mentors? Votre premier orchestre avec qui vous avez joué, c'était avec combien de musiciens? C'était
0: sur quel type de scène? Je crois qu'on était une dizaine, c'est les Shamrock.
1: D'accord.
0: Les Shamrock et c'était beaucoup de variétés, de rock, plus que du musette à l'époque.
1: D'accord. Et alors vous jouiez partout sur les parquets salons.
0: Dans les parquets salons,
1: ouais, oui, tout à fait.
0: Oui.
1: Ah, c'est chouette. Donc oui, vous avez parcouru un peu l'Auvergne et la France, j'imagine. Pour
0: Non, on n'est pas sur l'Auvergne. Nous, on allait plus. Moi, j'étais dans le Limousin et c'était plus dans le Limousin. Et le chef d'orchestre, c'est un ami à mon papa. Et il avait ses deux fils qui jouaient dans l'orchestre. On était jeunes, on était un peu indisciplinés. Lui, il nous tenait bien. Il nous a appris beaucoup de choses. Voilà.
1: D'accord.
0: Grâce à lui, ouais.
1: Et j'imagine que ça a été un sacré changement de se retrouver avec d'autres musiciens comme ça, alors qu'au départ, vous faisiez du chant par-ci par-là, à d'occasions diverses et variées.
0: Et puis on était cadrés, quoi. Donc on répétait toutes les semaines dans le garage du chef d'orchestre et on était cadrés. Et en fait. C'est plus simple quand on évolue régulièrement, quoi.
1: D'accord.
0: Chaque semaine, on avait des morceaux à préparer. Donc, ça se faisait tout seul, en fait. C'était
1: vous vous souvenez des morceaux que vous interprétiez, justement, avec cet orchestre? C'était un petit peu de tout aussi, pareil?
0: Oui. Je chantais déjà le groupe ABBA. Je chantais, chantais du Janis Joplin à l'époque. Je chantais Mireille Mathieu. Je chantais la variété de l'époque, Mille Colombes et toutes ces choses-là. Ça plaisait beaucoup, quoi.
1: D'accord. Mmh. Ouais, donc on n'était pas trop sur le musette, là. Le musette, c'est peut-être venu un peu plus tard.
0: C'était le chef d'orchestre qui jouait de l'accordéon, mais c'était pas trop, à l'époque, dans ces années-là, c'était plus la variété.
1: Et oui, donc c'est venu après, évidemment, on en reparlera, puisqu'aujourd'hui, vous en faites du musette, forcément, et avec ce bel orchestre, justement, Mélodies, on saura plus de détails sur votre formation dans quelques minutes. Mais avant, on va retrouver Jean-Jacques. Jean-Jacques, pareil, même question pour vous. Est-ce que vous pouvez nous parler, de vos premières scènes? Voilà, déjà, à quel moment c'était? À quel endroit? Est-ce que vous vous en souvenez? C'est des souvenirs qui vous ramènent quelques années en arrière, c'est sûr.
2: Oh, juste une anecdote, un gala d'accordéon, pas un de mes premiers galas d'accordéon, mais je sais pas, j'avais 12-13 ans, un truc comme ça. Étant originaire de Mémac, la Haute-Corrèze, ce gala se tenait à Sainte-Féréole. Et donc je me souviens de ça parce que ça m'avait marqué un petit peu à l'époque. Mon entrée sur scène, je tairais le nom des personnes et de l'orchestre. Bref, et donc un présentateur que je connaissais, et j'arrive, et puis il dit « Ah ben voilà, Jean-Jacques Chanterie qui nous vient de la Haute-Corrèze avec de la neige sous les souliers. » Parce que étant en Haute-Corrèze, pays de champignons à l'époque, c'était des gens qui étaient de la Basse-Corrèze, et donc il y avait toujours ce petit conflit entre les gens du haut et les gens du bas, on va dire. Voilà.
1: D'accord.
2: Voilà. Bon, ça, c'est pas très musical, mais c'était l'entrée en matière où, voilà. Donc, faut avoir un certain tempérament pour dire, allez, c'est bien. Et puis, on joue son morceau, ce qu'on a à faire. Et puis, basta, quoi. Voilà. Donc, ça, c'était le souvenir un petit peu marquant de l'entrée en matière sur scène où c'est un milieu très gentil, mais pas si gentil que ça.
1: Et oui, elle se retrouvait en plus sur un gala avec d'autres musiciens. C'est encore plus impressionnant que d'être avec un simple musicien tout seul, pour le coup. Hein.
2: Oui, après, ça dépend. Souvent, vous avez des personnes qui sont gentilles, vous en avez d'autres qui font ça, ils vous accompagnent, et puis ils vous aident, ils essaient de vous donner du peps, etc. D'autres, j'ai eu des anecdotes où certains coupaient la sono quand on venait jouer, enfin voilà, des choses comme ça. Ça, c'est des souvenirs marquant, puisque après c'est un milieu où des fois la musique elle est presque secondaire parfois.
1: D'accord. Ah oui, on vous coupait même la sono. Ah ouais, donc c'était
2: arrivé,
1: plus des bizutages qu'autre chose là.
2: C'est arrivé, des gars, là je tairai les noms, les personnes sont décédées maintenant, voilà.
1: D'accord.
2: Donc, ça, c'est des souvenirs qui nous ont marqués, parce que après on en reparlait, etc. Après, j'ai un souvenir avec un autre accordoniste, je jouais dans une maison de retraite, c'est pour parler de souvenirs comme ça, voilà. Et donc ça m'est resté, parce qu'il me disait dans quelle tonalité je jouais morceau. C'était, je sais plus quel morceau, peut-être accordéon musette. À l'époque, on avait des morceaux quand on est jeune accordoniste, qu'on joue les triolets, accordéon musette, perno cristal, tous ces trucs là qui faisait partie des standards. Et il me dit, je lui dis la tonalité. Et puis, ne connaissant pas la tonalité, peut-être pas la musique, peu importe, c'est pas un souci. Il me dit, oui, c'est en la mineur galvanisé. Ça m'était resté assez longtemps, parce que la tonalité de la mineur galvanisé est une tonalité qui ne rouille pas. Comprenez-vous?
1: D'accord.
2: Oui.
1: Voilà. Mais je la connaissais pas celle-là.
2: Eh ben voilà, c'est je tairai le nom du musicien, je crois qu'il est décédé aussi. Voilà, c'est les petites anecdotes que
1: le la mineur galvanisé.
2: Galvanisé, ça voilà. Change tout.
1: Ça change tout.
2: C'est pas du mineur harmonique ni naturel, il est galvanisé. C'est une autre alternative.
1: D'accord. Bon, en tout cas, on apprend des choses. Alors, le la mineur galvanisé, ça n'existe pas, évidemment. Hein, pour ceux qui se posaient la question, ça reste voilà quelque chose qui est inventé, mais qui a dû perturber un peu notre musicien, comme on peut le constater. Et alors, vous vous êtes retrouvé donc sur scène devant un public. Ça a été impressionnant pour vous, du coup ? Pas du tout.
2: Je crois quand on est jeune. Maintenant, j'ai un certain âge, mais on n'a pas les mêmes réflexions. Et puis on est un peu dans un autre univers, quoi. Parallèle, peut-être un petit peu sans boire ni rien, mais c'est, je veux dire, le public, non, ça, c'était pas. C'est après, quand on grandit, des fois, on se pose d'autres questions, mais jeune comme ça, donc on fait son truc, on est content et tout, voilà, et on est dans son univers, donc on est là, on y croit et tout, on va être le meilleur, le plus fort, le plus beau.
1: C'est chouette, c'est vrai.
2: C'est un peu ça, hein, quelque part, voilà, hein, donc il faut aussi avoir ce tempérament. Donc, voilà, après il y a eu des scènes partagées avec des personnes où des fois je jouais à un endroit, je me rappelle une époque il y avait un endroit, il y avait David Martial qui jouait, forcément qui chantait Célimène, voilà des
1: gars, c'est génial,
2: des... ouais on rencontre des gens après, voilà des...
1: Bah, ce qui est bien, c'est que on a vraiment des rencontres totalement différentes. D'un côté on a Georgette Lemaire avec avec Chantal, et vous c'était plutôt David Martial.
2: Oui, j'ai fait 2-3 galas avec Verschuren aussi, enfin bref, Corchia compagnie, voilà.
1: Et justement, parmi tous ces musiciens, quels étaient les musiciens qui vous inspiraient le plus ? Est-ce que c'était des grands musiciens comme Verschuren, ou alors est-ce que vous aviez d'autres grandes têtes qui vous inspiraient ?
2: J'ai jamais été fan de Verschuren, mais après, voilà, c'est sa façon de jouer, mais voilà. Non, c'était, voilà, je préférais des styles différents, oui. J'aimais bien toujours, j'ai travaillé beaucoup de classiques avec des cassettes d'Azola à l'époque.
1: Ah oui, Marcel Azola, bien sûr.
2: Parce qu'il avait enregistré des œuvres classiques et je répétais avec ses œuvres, avec les cassettes, parce qu'à l'époque c'était avec des cassettes, on n'avait pas d'autres systèmes.
1: Eh oui.
2: Voilà, et je parle de lui, mais oui, les viseurs, tout ça était bien, Privat aussi, bien, tout ça, voilà.
1: Mais c'est bien. Enfin, c'est,
2: mais après, Verschuren, il avait son style, donc il a vendu quelque chose qui était bien. Voilà. Mais c'était moins ma tasse de thé dans l'accordéon, voilà.
1: Et je comprends. Après, on aime ou on n'aime pas, hein, pour le coup. Hein, tout à fait. Vous avez raison. Hein, non, c'est sûr. Alors, parlons maintenant de votre collègue aussi. Bah oui, on va laisser la parole à René pour savoir ce qu'il a fait quand il a commencé à jouer devant un public, parce que forcément, là, il y a eu des premières fois marquantes, comme on dit, j'imagine. Alors, René, expliquez-nous à quel moment, voilà, vous vous êtes retrouvé devant un public, quelles étaient ses premières scènes justement, et voilà, comment ça s'est passé pour vous également.
3: Ben, moi, ma première scène était dans l'année 76. Où j'ai commencé avec l'orchestre, et que ma première scène se trouvait donc à Maringues, dans une petite ville tout proche.
1: D'accord.
3: Dans la salle des fêtes, un dimanche après-midi. Pourquoi un dimanche après-midi à cette époque-là ? C'était surtout les samedis, mais bon, là, c'était un dimanche après-midi. Et bon, il n'y avait pas un grand public, mais bon, c'était les premières armes.
1: Et oui, après, il ne peut pas y avoir non plus foule dès le premier thé dansant, comme on dit, hein.
3: Voilà.
1: Non, c'est sûr. Et alors, c'était justement quel type de première fois, vous étiez avec d'autres musiciens, c'est ça ?
3: Oui, tout à fait. On était 6 dans l'orchestre. Voilà. Et on faisait de la variété, uniquement de la variété.
1: Ah oui, d'accord. Que de la variété à ce moment-là. Et est-ce que vous vous souvenez justement de ce que vous avez joué sur scène, vous, peut-être ? C'était des morceaux très connus, j'imagine, hein, à l'époque.
3: Oui, oh ben c'était ce qui passait dans les hit parades, quoi. Hein, puisque quand on était dans les orchestres de variété, on faisait tout ce qui se faisait récemment, quoi. Hein,
1: Et oui, bien sûr, tout à fait. Et est-ce que vous aussi, vous aviez des chanteurs qui vous inspiraient, des musiciens qui vous donnaient envie de continuer à fond dans votre métier, des personnes que vous regardiez un petit peu en vous disant « Waouh, j'aimerais bien suivre son parcours ?»
3: Ben, c'est-à-dire qu'à l'époque, il n'y avait pas d'Internet, il n'y avait rien. Donc, c'est vrai que pour moi qui étais percussionniste, je ne connaissais pas grand monde, quoi, là, dans ce domaine-là.
1: Et oui, bien sûr. Ah, c'est pas évident. Hein. C'est sûr qu'on n'avait pas les mêmes outils qu'avant, pour le coup.
3: Non.
1: Et après, vous avez continué avec toujours ce même orchestre, ou vous êtes parti un peu plus sur le Musette un peu plus tard ?
3: Oh, bien plus tard quand même, hein, parce que le Musette est arrivé dans les années fin 80, quoi.
1: D'accord.
3: Oui, mais j'ai fait plusieurs orchestres, oui, entre-temps. Donc voilà, des grandes formations, enfin, un orchestre en grande formation, et puis des petits orchestres aussi, hein.
1: Ah oui, bah oui, forcément. On peut pas avoir un grand orchestre dès le premier coup non plus. On commence petit à petit et voilà. Donc, mais on va reparler de ces scènes, justement, de ces endroits où vous avez pu jouer. Là, ce n'était qu'un avant-goût. Le but étant de vous découvrir un petit peu, vous trois, forcément. Alors, messieurs, dames, je vous propose une petite pause musicale à nouveau. Qu'est-ce que vous pensez nous jouer cette fois-ci? Est-ce qu'on part sur de la trompette un petit peu? Parce qu'on a aussi envie d'entendre notre trompettiste aussi, quand même, hein? Eh ben oui, on n'a pas encore entendu ce bel instrument. Et puis, je suis sûr que ça va donner des très belles choses. Est-ce que vous avez des morceaux en tête là que vous pourriez nous interpréter, quelque chose qui serait sympa à la trompette justement?
3: Moi je pense que je vais interpréter Amazing Grace.
1: Ah oui, Amazing Grace, même à l'anglaise, attention. J'essaye.
3: Pas trop l'accent.
1: C'est pas évident. L'accent anglais, je suis d'accord avec vous, c'est quelque chose. Vous l'avez fait à la française, moi je vous le fais à l'anglaise. Amazing Grace, ou Amazing Grace, pour ceux qui préfèrent, voilà. En tout cas, on va l'entendre tout de suite grâce à vous. Et puis, eh bien, on va retrouver toute la fine équipe dans quelques instants pour la suite de l'interview. J'ai encore pas mal de questions à vous poser, je vais vous cuisiner un petit peu, vous allez voir, ça va être sympa.
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1: Et voilà, on vient d'écouter Amazing Grace, joué magnifiquement bien par René, qui était accompagné juste à côté par Jean-Jacques, qui lui était au clavier, comme vous avez pu le constater. Et puis je me suis permis de rajouter un morceau après de leur album. Et oui, un morceau bien sympa, parce que il fallait quand même qu'ils prennent le temps de se remettre en place pour l'interview. Et on va donc continuer cette interview des acteurs du bal. Nous sommes toujours avec l'orchestre Mélodies. Alors, on va donc continuer avec les partenaires de scène que vous avez pu côtoyer pendant votre parcours. Alors, commençons tout d'abord avec Chantal. Alors, Chantal, vous avez eu pas mal de partenaires pour chanter, ou alors ça a été toujours un peu le même orchestre du coup ?
2: Non, j'ai fait deux orchestres principaux en Creuse, et il y avait toujours à l'époque un chanteur et une chanteuse.
1: D'accord.
2: Voilà, donc on faisait orchestres... des beaux duos, on faisait Johnny, Sylvie, on faisait enfin toutes ces choses-là de l'époque.
1: Hein. D'accord.
2: Voilà, on était toujours un chanteur, une chanteuse, plus les musiciens.
1: Ok, et voilà. Aujourd'hui, un troisième orchestre du coup avec cet orchestre Mélodies du coup.
2: Voilà.
1: Ah oui, ça. Et puis vous avez changé du tout au tout pour le coup. Hein. C'était plus, on n'était plus sur des morceaux de variété, on était sur quelque chose de vraiment un peu différent.
2: Voilà. Moi, on revient en musette, aux sonorités que j'ai entendues pendant mon enfance, en fait. Et c'est curieux, en fait, ce renouvellement.
1: Un retour aux sources, en quelque sorte.
2: Oui.
1: Et oui. Alors pareil pour Jean-Jacques, du coup. Vous, est-ce que vous pouvez nous parler un petit peu, tout simplement de ces rencontres que vous avez pu faire, notamment de vos partenaires que vous avez pu avoir au cours de votre parcours?
3: Eh bien, les partenaires, moi j'ai joué souvent sous mon nom quand il y a un petit moment. Donc Jean-Jacques Chantery, ensuite j'ai joué avec d'autres groupes. Nous, c'est toujours des formations à trois, des trios. Donc voilà, du côté de Limoges ou des gens de Corrèze. Puis à un moment donné, j'ai mis ça un petit peu en stand-by, voilà, parce que c'était comme ça. Et puis ensuite, il y a quoi, une dizaine d'années, quoi, c'est ça? À peu près,
2: oui,
3: voilà.
2: C'est ça, oui.
3: Où finalement, on a repiqué au taf, comme on dit, quoi, voilà. Et puis ça se passe très bien, l'équipe est sympa, donc des fois on se prend la tête, mais on se met deux claques, et après ça repart direct, et c'est encore mieux.
1: Ouais,
3: très très bien.
1: Ouais, voilà, il y a toujours des petits moments comme ça.
3: Voilà. C'est la psychologie de base.
1: Oui,
3: voilà.
1: Non, mais après, c'est bien.
3: Non, je rigole.
1: En tout cas, vous avez eu un parcours à un moment où vous étiez tout seul, effectivement, et puis là, vous vous retrouvez avec d'autres personnes.
3: Oui, j'ai fait ce que font certaines maintenant avec les machines. Moi, à l'époque, c'était un peu différent, c'est pas pour me vanter, c'est pas aucun rapport avec ça, mais on n'avait pas les mêmes systèmes de machines qu'il y a maintenant. Et donc, j'ai fait aussi des scènes où j'étais tout seul, voilà, mais ça, c'était dans mon jeune âge.
1: Ah, mais c'est pas si loin que ça.
3: Non, c'est très très proche, très proche.
1: Effectivement. Très, très proche. Et vous, René, vous avez côtoyé pas mal de monde, vous avez eu différents orchestres. Est-ce que ça a été toujours le même ?
4: Oh non, j'en suis peut-être au 7e ou 8e.
1: Ah oui, quand même ! Un gros baroudeur alors, j'ai envie de dire.
4: Oui,
1: vous êtes allé un peu à droite à gauche.
4: Voilà, je changeais souvent d'orchestre. Oui. À l'époque, un orchestre, quand ça durait 5-6 ans, c'était bien.
1: C'était déjà beau.
4: C'était, voilà. Donc c'est ce qui fait que, en fait, j'ai changé pas mal d'orchestre, quoi.
1: Avec un peu tous les styles à chaque fois, vous avez varié, j'imagine, les plaisirs.
4: Ben oui, mais enfin, quand on était dans la variété, on était toujours au dernier cri, donc on faisait toujours les derniers morceaux qui sortaient. Après, bon, le musette, quand je suis venu au musette, oui, ben on retrouve toujours un petit peu les mêmes morceaux. Donc.
1: Oui. Bien sûr, tout à fait. Mais ça, c'est venu peut-être un peu plus tard, comme pour les autres, j'imagine.
4: Ah ben, tout à fait, oui.
1: Et oui, d'accord. Alors, je ne sais pas lequel de vous trois a envie de nous parler bien de votre rencontre, mais ce serait intéressant de savoir justement comment cet orchestre s'est formé. Qui veut en parler ? Chantal. Tiens, Chantal, je crois que vous êtes désignée d'office. Alors, expliquez-nous un petit peu, voilà, comment ça s'est passé, cette rencontre. Comment en êtes-vous venu à former cet orchestre et à vous retrouver tous les trois, finalement ?
2: Quand on s'est reformé, parce qu'on se connaissait déjà avant, mais après, il y a eu le Covid. Et là, les orchestres s'étaient mis en stand-by, parce qu'on pouvait plus jouer, si vous vous souvenez de cette belle période.
1: Et, oui.
2: Donc, on était en stand-by. Puis ensuite, c'est venu comme ça naturellement. Je pense peut-être le manque aussi, le manque de musique, le manque, ça nous manquait. Et on est partis tous les trois. Voilà, on a dit, allez, on reforme un orchestre et on repart.
1: D'accord, donc parce que chacun n'avait peut-être plus d'orchestre justement à ce moment-là, donc vous vous êtes dit c'est peut-être l'occasion de se mettre ensemble pour faire quelque chose d'agréable.
2: Oui, voilà, le Covid quand il est arrivé, a cassé pas mal de choses, quoi, a fait arrêter l'été dansant, toutes ces choses-là, les dancing. Et puis après, tous les trois, on s'est dit pourquoi pas, et voilà.
1: Au final, le Covid, ça a été une bonne chose. Ça vous a permis de former ce bel orchestre qui, voilà, qui existe depuis déjà quelques années et qui fait danser nos fidèles auditeurs, notamment.
2: Voilà.
1: Non, mais enfin, c'est chouette. C'est une belle rencontre. Alors, du coup, j'ai envie de parler avec vous bien des scènes qui vous ont le plus marqué avec votre orchestre. Est-ce que, avec l'orchestre Mélodies, vous avez des endroits dans lesquels vous avez pu jouer qui vous ont marqué particulièrement parce que c'était une salle qui avait une ambiance spéciale ou peut-être un public un peu particulier aussi. Expliquez-nous si vous avez justement souvenir de quelque chose en particulier.
2: Je sais pas, nous on intervient surtout dans les dancings et dans des départements différents où il y a des ambiances complètement différentes. Donc on a des souvenirs de musique. Ben dans le, si on joue dans le Lot par exemple, c'est pas du tout les mêmes musiques que si on joue dans le Puy-de-Dôme. Donc c'est difficile en fait d'en choisir une parmi d'autres parce que c'est très différent, c'est très complémentaire, c'est très agréable. Une fois on a joué dans un dancing où on atterrit dans une cour de ferme.
1: Ah oui,
2: donc,
1: d'accord.
2: Donc c'est vrai que ça m'a marqué parce que je me suis dit ben je me suis trompée, je suis pas au bon endroit et c'était bien un dancing dans une cour de ferme sous un parquet salon.
1: Voilà. Oh génial, vous avez pu jouer entre les cochons et les vaches.
3: Les canards.
1: Ah, les poulets et les canards. Ah oui, d'accord. Ah bah très bien. Non mais c'est bien, c'est un public particulier au moins.
3: Bon, après on a les œufs sur place, c'est l'avantage.
1: Oui, c'est vrai. Vous avez en quelque sorte, c'est l'avantage, vous avez les œufs directement dans l'endroit où vous jouez, tout à fait. Et pareil toujours et eh bien dans les choses qui vous ont marqué, on va parler de vos rencontres aussi avec votre orchestre Mélodies. Vous avez fait des belles rencontres de musiciens peut-être un petit peu partout en France, aux endroits où vous avez joué notamment.
3: Oui, on a rencontré Chantal, une formidable chanteuse, René, un formidable batteur trompettiste et voilà, et ça c'était fabuleux.
1: Ah bah oui, oh, ces personnes-là, vous les connaissez bien. Hein. Très sympa, très très sympa, effectivement.
3: Non, mais on ne rencontre pas tellement de musiciens parce qu'on se croise.
2: On se croise, enfin, oui.
3: Voilà, donc c'est difficile de se rencontrer parce que si on ne fait pas les galas, etc., des fois on peut rencontrer des gens hors du milieu. Mais après, souvent, il y a des gens dans le public avec qui, enfin, qui peuvent devenir des amis. Et donc, ça, c'est sympa. Ça, c'est bien. Ça, c'est une chose qui est humainement intéressante et enrichissante.
1: Oui, voilà. Puis ça permet d'échanger sur des parcours aussi.
3: Tout à fait.
1: Ouais, c'est ça qui est intéressant dans le fait de pouvoir, ben voilà, discuter un peu avec des musiciens divers et variés. Alors, on va aussi parler un petit peu bien des morceaux que vous jouez avec votre orchestre. Là, ça m'intéresse un petit peu parce que j'ai envie d'en savoir un peu plus sur le registre que vous avez avec Mélodies. Alors, qu'est-ce que vous interprétez avec Mélodies? Quel est le type de morceaux qu'on peut retrouver? Est-ce que ce sont des morceaux assez classiques, du folklore, principalement des morceaux festifs? Voilà, qu'est-ce que vous jouez principalement quand vous faites des prestations, notamment sur scène?
3: Donc voilà, ça peut être de tout type de musique, ça peut être du musette, du folklore, de la variété récente, plus ancienne aussi, les fameuses années 80. Ça peut être du latino aussi, les bachata, etc. Parce que tout ça, c'est y a beaucoup de clubs de danse qui en font, donc on est obligé d'en jouer, même des salsa, etc. Et après, c'est très éclectique puisque l'orchestre dit musette véritablement. Enfin, nous, dans notre cas, on n'est pas un orchestre uniquement musette. On se dit pas orchestre de variété, mais quelque part la variété, ça veut dire que ben, c'est varié, c'est un petit peu tout type de musique. Donc voilà, on a un répertoire assez éclectique, du fait qu'il y a Chantal qui chante, moi je chante aussi, mais je suis un petit chanteur. Mais voilà, ça permet d'avoir des fois des morceaux typiquement de voix de femmes et qui sont intéressants, qui sortent un petit peu des fois des morceaux d'hommes, etc. Donc ça permet d'élargir le répertoire, voilà.
1: D'accord. Et alors, parmi tous les morceaux que vous jouez, alors là, chacun peut répondre, hein, quels sont les morceaux, justement, que vous prenez le plus de plaisir à interpréter? On va essayer, tiens, de parler un petit peu à René, qui se fait discret pendant cette interview. René, est-ce que vous avez des morceaux que vous aimez particulièrement jouer, notamment à la batterie ou à la trompette, pendant, justement, bien ces quelques prestations scéniques?
4: Oui, il y a toujours des morceaux quand même que j'aime bien interpréter. Hein. Par exemple, à la trompette, j'aime bien interpréter Concerto de la mer.
1: Ah oui, très beau morceau.
4: Voilà. Mais après, bon, à la batterie, c'est un instrument d'accompagnement, donc c'est plutôt différent. Hein.
1: Après, il y en a peut-être certains sur lesquels vous vous lâchez un peu, vous vous dites ça, c'est mon morceau.
4: Bon, on est plus à l'aise sur du rock, sur des trucs un peu...
1: Un petit Johnny.
4: Un peu rythmé, quoi, voilà.
1: Oui, pourquoi pas. Après, bon, je pense que vous êtes un peu habitué.
4: Tous ces rythmes un petit peu brésiliens aussi qui sont intéressants à jouer, quoi.
1: Ah oui, Bien sûr, tout à fait. Et alors, pour nos deux autres compères, est-ce que vous avez des morceaux également qui vous ont marqué? Alors, Jean-Jacques, vous, c'est des morceaux que vous aimez jouer, justement, sur scène. Est-ce qu'il y a des morceaux particuliers?
3: Ah, le tango solo, c'est mon morceau préféré.
1: Ah là, le tango solo. Oui, c'est une belle boutade là que vous venez de nous faire sur le tango solo.
3: Parce qu'on peut le jouer dans tous les tons, en do, en ré, en mi bémol, en ré dièse. Comme ça, ça change un petit peu au niveau des comas. Et c'est un morceau, j'en rêve même la nuit. Voilà.
1: Oui, vous en rêvez, mais c'est pas toujours un rêve. Parfois, ça devient un cauchemar, j'ai l'impression. Hein.
3: Bah, il se peut. Que... Oui, non, mais c'est un peu comme la lettre à Élise pour les pianistes, quoi. Je veux dire, voilà, ça peut être un très beau morceau, mais ensuite, parfois, c'est un petit peu moins transcendant. Voilà, pour rester.
1: Tout à fait. Voilà. Mais je vous rassure, hein, le tango solo, ça reste un gros débat depuis le début de la saison.
3: Vrai.
1: Tous les musiciens qui passent dans ce studio nous en parlent. Il y en a qui aiment, mais la plupart n'aiment pas, en général.
3: Peut-être qu'il faudra faire un travail psychologique sur le tango solo.
1: Je pense. Si on a des psychologues qui nous écoutent, à mon avis, ça peut être utile. Et vous, Chantal, alors, les morceaux que vous aimez chanter lors des prestations que vous proposez avec votre orchestre, quels sont ces morceaux?
2: Moi, j'aime bien les chansons à texte, vous voyez. Pas forcément les chansons d'amour, mais j'aime bien par exemple La Pointe d'accent, je trouve que c'est un très beau texte. J'aime bien la chanson du film Orphée, la chanson d'Orphée.
1: D'accord.
2: Voilà, j'aime bien ce. Je prends du plaisir à chanter ces chansons. Voilà. Après, il faut chanter de tout, hein, quand on est hanté dansant, il faut faire plaisir à tout le monde, mais je préfère les chansons qui ont du sens, quoi.
1: Et oui, bien sûr. Et maintenant, on va parler un petit peu des morceaux, justement, que vous avez peut-être du mal à interpréter ou du mal à jouer, parce qu'il y a certains morceaux qui vous donnent peut-être du fil à retordre, malgré tout. Est-ce qu'il y en a certains que vous avez un petit peu en horreur, justement, pour ça? Parce que c'est pas évident du tout et que parfois, bah, la fausse note est vite arrivée, comme on dit. Vous, Chantal, est-ce que c'est le cas? Est-ce qu'il y a des chansons?
2: Eh ben, je vais vous dire que je les évite, ces chansons-là.
1: Mais justement,
2: j'en prends une autre à la place.
1: Justement, alors quelles sont-elles? Quelles sont celles que vous évitez? On est curieux de savoir, justement.
2: Comme je ne les chante pas beaucoup, c'est vrai qu'il y a des chansons qui me plaisent moins. Hein, ça ne me vient pas l'idée parce que je ne les chante plus. En fait, je prends plaisir à chanter ce que j'aime. Et je crois que pour que le public ressente du plaisir, il faut qu'il sente qu'on chante avec plaisir. Donc, si c'est des chansons qui sont un peu... Jean-Jacques les joue à orchestral,
1: d'accord,
2: par exemple.
1: Oui, vous ne les chantez pas et vous laissez les musiciens faire, quoi.
2: Voilà, voilà.
1: Mais c'est bien d'avoir un orchestre pour ça.
2: Oui,
1: orchestral. Vous êtes complémentaires. Tout à fait. Par contre, je suppose que c'est la même chose pour Jean-Jacques et pour René, j'imagine, que vous avez probablement des morceaux que vous avez un peu en horreur, justement, des choses que vous n'aimez peut-être pas vraiment jouer, comme on dit, hein.
3: Alors, pas en horreur, tout à l'heure, le tango solo, c'était une boutade, mais je me rappelle, il y avait, on voulait faire en Kizomba, avant toi, mais... de Slimane, mais bon, moi j'ai pas la voix de Slimane et Chantal, ça irait pour le chant, c'est pas le problème, mais moi j'ai pas réussi celui-là à bien le maîtriser. Voilà, alors des fois.
2: Une kizumba, ouais.
3: Oui, alors des fois c'est pas immédiat, puis 6 mois après, ça a mûri dans notre tête et puis finalement, on peut la reprendre, voilà. Ouais. On désespère pas et on tient bon, on tient le cap.
1: Mais vous avez raison. Alors pour Slimane, c'est peut-être raté, en revanche, pour Grand Corps Malade, vous avez une voix bien grave, vous devriez essayer.
3: Oui, je vais essayer pour Grand Corps Malade, oui, c'est vrai. Ouais.
1: Et pourquoi pas, hein? Ça pourrait marcher un jour. René, vous aussi, peut-être des morceaux que vous vous dites, oh, pff, non, franchement, non.
2: Qu'est-ce que t'aimes chanter?
4: Les tangos.
1: Ah, ouais, les voilà.
2: Ben, les tangos,
1: on se rejoint sur... Bah oui, en même temps, le tango à la batterie, pff, ouais, ça donne pas grand-chose, hein, on est d'accord. Hein. À la trompette, peut-être, mais à la batterie, et encore, je suis pas sûr.
4: Non, même à la trompette, c'est pas... Non.
1: C'est pas votre truc?
4: Pas trop mon truc.
1: Mais je comprends en même temps, tout à fait. Bon, en tout cas, c'est plutôt sympa, on passe un super moment avec vous. Et j'ai envie maintenant de vous demander les morceaux qu'on vous demande systématiquement dans les bals. Ceux qui sont demandés en permanence, hormis le tango solo, s'il vous plaît, on a compris que voilà. Mais est-ce qu'il y en a d'autres, voilà, où on vous dit, ah, celui-là, il faut le jouer, c'est important. Et vous vous dites, mince, encore. Alors, Chantal, vous avez des idées peut-être?
2: La Paloma.
1: La Paloma? Ah oui.
2: Et moi, je rejoins un peu René pour les tangos parce que c'est pas mon style de musique, c'est pas, alors que Jean-Jacques les joue très bien, hein, mais c'est pas mon style de danse et c'est pas les danses que j'aime. Donc, mais régulièrement, on vient me demander la Paloma. Bon, ben je le fais, il y a pas de problème.
3: Hein. La Paloma, Sébastien Iradier, qui est le compositeur, et c'est, je sais pas si c'est encore le cas, mais c'était un des morceaux les plus joués dans le monde entier.
2: Dans le monde entier, c'est
1: pas. Ça m'étonne même pas.
3: Habanera, à l'origine, voilà. Après, non, il y a des morceaux qui, oui, qu'on aime bien. c'est passager, c'est-à-dire que quand, si on les joue, si on joue trop souvent les mêmes morceaux, forcément à un moment donné on se lasse, ça devient moins, il y a moins de fun dedans. Mais oui, comme c'est assez varié, après voilà, des fois Chantal en ce moment chante je suis chanteuse de bal, on l'a féminisé. Voilà.
2: Ah oui.
3: Voilà, bah c'est une valse qu'on fait pendant un moment, avant c'était oui oui oui, enfin voilà, il y en a il y a des morceaux comme ça qui tournent qu'on fait pendant un certain temps, ouais, qui changent. Et puis après bon, on passe à d'autres, etc. Voilà. Donc, mais on prend du plaisir aussi comme ça à changer des morceaux qu'on va mettre pendant, je sais pas, 5, 6 mois ou 8 mois, peu importe. Et puis en mettre d'autres, etc. Il y en a qui sont toujours un fond, on va dire le fond de commerce.
1: Bien sûr, tout à fait. Et du coup, ces morceaux, vous êtes constamment obligé de les revoir, j'imagine. Il faut s'adapter un petit peu,
2: oui,
1: au public.
2: Oui.
1: Vous le disiez tout à l'heure, Chantal, en fait, à chaque fois que vous allez quelque part, le public n'est pas le même et les envies aussi sont différentes.
2: Tout à fait.
1: Donc, j'imagine que voilà, ça prend du temps aussi de se retrouver, de se dire tous ensemble, bon, ok, il faut qu'on prépare ça pour le week-end prochain parce qu'on va là-bas, quoi. Donc, c'est du temps.
2: Oui, oui, effectivement, c'est tout à fait ça. Quand on va dans le Lot, la dernière fois, on nous avait demandé 4 chansons. Il y avait un groupe de danseurs qui était là. Et bah, 4 chansons qu'on connaissait pas, hein, qu'on n'avait jamais entendues. Et bah, Jean-Jacques, lui, bon, il est musicien, il est pro, donc il les a fait chanter, il a mémorisé, il a pris les titres. Et puis, bah, la fois d'après, on a joué les 4 chansons et ils étaient super contents, quoi.
1: Ah ben oui, je comprends. Ben oui, tout à fait. Ben, faut s'adapter, voilà. Faut répondre à la demande du public et ça, c'est le plus important. Alors, on va se retrouver une dernière fois dans un instant, de manière à parler un petit peu, eh bien, de projets, de dates, de choses comme ça. Et avant, bah, je vous propose de jouer un dernier morceau sur les ondes, un petit morceau dans cette émission des acteurs du bal. Alors, je ne sais pas ce qu'on va entendre, c'est la surprise. Ils sont en train de se préparer. Ils vont jouer dans 1 ou 2 petites secondes. Voilà. Allez, c'est parti. Je leur laisse le micro. Soyez à l'écoute et prenez du plaisir. Ils jouent avec nous en direct aujourd'hui. C'est l'orchestre Mélodies.
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1: Voilà un très très beau morceau joué sur l'antenne par notre accordéoniste Jean-Jacques et chanté par Chantal. Merci à vous deux pour ce moment très agréable. Je vois René qui en a bien profité lui aussi. Il était bercé par cette belle mélodie. Alors, on va vous retrouver une dernière fois pour la fin de cette interview. J'ai encore deux, trois petites questions pour vous. On n'a pas forcément parlé d'album et pourtant vous en avez sorti un. Alors est-ce que vous pouvez nous parler de cet album justement ? J'aimerais en savoir un petit peu plus quand même sur celui-ci. Comment ça s'est passé cette aventure ? À quel moment vous vous êtes dit il faut qu'on enregistre ensemble justement ? Et surtout ben, j'imagine que ça a été une expérience un peu à part entière. C'est pas du tout comme, comme le fait de se retrouver devant un public d'enregistrer un album. Alors qui veut nous en parler de celui-ci ?
2: Eh bien, quand on faisait nos thés dansants, les clients qui étaient là, les danseurs, nous réclamaient régulièrement des CD, clés USB. Et ben donc, on s'est pris par la main, bonjour. Et puis, comme je connais bien Sébastien Perrin, donc je lui ai téléphoné pour lui dire voilà comment ça se passe pour enregistrer un CD. Et puis, ça s'est fait comme ça. Et là, on a un projet d'un deuxième CD, puisqu'on a déjà tout épuisé, nos clés USB, et il ne nous reste plus beaucoup de CD, donc il faut qu'on s'y remette, voilà.
1: Et des compositions personnelles ou alors simplement des morceaux un peu connus, je dirais ?
2: Oui, des morceaux connus, oui.
1: D'accord, vous n'avez pas fait de compo ensemble pour le moment ?
2: Non, pas encore, non.
1: Mais c'est peut-être un projet, peut-être que vous avez envie.
2: Il faudrait, oui.
1: Et pourquoi pas ?
2: Oui.
1: Mais j'ai envie de dire que voilà, vous avez formé un beau trio, donc vous pourriez composer de belles choses, j'en suis persuadé. Et puis ça, peut-être que ça titille certains d'entre vous. Je vois des petits sourires, notamment messieurs, notamment Jean-Jacques. Ça vous tente, vous, peut-être cette aventure ?
3: On l'appellera trio à quatre.
1: Trio à quatre. Eh ben pourquoi pas. Ok. Non, mais après c'est vrai que c'est une aventure à part entière d'enregistrer un album. Et le fait d'avoir ses propres compositions dessus, je suis sûr que c'est une petite fierté aussi. Donc ça peut donner envie. Je suis en train de vous motiver là, voyez. Je suis en train de vous motiver.
3: Oui, mais les idées musicales, c'est pas le problème. Après c'est les paroles. Ouais. Il faut mettre des paroles. Voilà, mais Chantal est une littéraire, donc il n'y aura aucun problème pour les paroles.
2: Il faut trouver du temps. Voilà.
1: Oui, Chantal, c'est la littéraire du groupe, donc elle trouvera le moyen de trouver des paroles. Ça, j'en suis persuadé, il n'y a pas de souci. Alors, puisque vous parlez de projets, on va continuer sur cette lancée. Quels sont vos projets, justement ? Est-ce que vous avez peut-être des dates qui sont prévues dans les prochaines semaines ou les prochains mois que vous voudriez mentionner sur l'antenne ? Des choses qui se font peut-être près de chez nous, notamment, puisque on est présent, nous, avec Variance FM sur le Puy-de-Dôme et sur l'Allier. Peut-être que vous venez un petit peu par là, notamment ?
2: Oui, on vient. Mais là, c'est pas pour tout de suite, puisque la semaine prochaine, on est en Haute-Loire. On est dancing chez Coco à Saint-Christophe-sur-Dolezon. Ensuite, on est à Bonnac-la-Côte dans la Haute-Vienne. Ensuite, on va dans la Loire. Donc, on reviendra sur le Puy-de-Dôme septembre et octobre-novembre, sur la fin d'année. Novembre, oui, puisqu'on revient à Saint-Agoulin, le repas de la choucroute. On vient à Gerza pour le thé dansant des anciens combattants.
1: D'accord, voilà. Oui, la FN, tout à fait.
2: Voilà. En août, on sera effectivement début août, on sera à La Goutelle pour la fête de La Goutelle. Alors c'est un moment super festif où il y a toutes les générations qui participent et c'est vraiment vraiment sympa.
1: J'imagine, tout à fait. Et donc, on vous retrouve un peu partout, donc sur des bals, des fêtes, mais aussi dans des dancings, et notamment aux arcades de Barjavel.
2: Également, oui.
1: Tout à fait, c'est important de le dire, vous venez souvent justement à Courpierre.
2: On vient à Courpierre, effectivement, on aime beaucoup. On aime beaucoup venir aux arcades de Barjavel. C'est un très beau dancing, on est très bien reçus. Le public est super sympa, donc on prend beaucoup de plaisir à venir aux arcades de Barjavel, c'est vrai.
1: Et bon, on salue notre ami Alain Godon qui est peut-être à l'écoute ce matin. En tout cas, on l'embrasse si c'est le cas, avec sa fille, bien sûr, Morgane. Ils tiennent cet établissement depuis déjà de longues années et c'est toujours un bel endroit pour danser, c'est vrai. Tout comme, bien sûr, la Belle Époque à Puy-Guillaume, qu'on cite également, qui est notre partenaire. On embrasse le patron qui est peut-être lui aussi à l'écoute. Alors, on arrive bientôt au terme de cette interview parce que le temps passe vite, hein, malheureusement. J'ai encore une ou deux petites questions pour vous, mais une question notamment importante, une chose que j'aime bien demander à tous nos musiciens et à tous nos groupes qui viennent nous voir. En vous lançant finalement dans le monde de la musique, est-ce que vous aviez un rêve ou un souhait ? Et aujourd'hui, où est-ce que vous vous situez justement par rapport à ce rêve ou à ce souhait justement ? Alors on va commencer avec Chantal. Est-ce que vous aviez un rêve d'enfant, j'ai envie de dire, et aujourd'hui, où est-ce que vous pensez vous situer par rapport à celui-ci ?
2: Moi, mon souhait, je parle pas de rêve, mais parce que mon rêve, ça aurait été d'être chanteuse, donc je l'ai pas été. Chanteuse, je veux dire, comme les personnes célèbres. bon, je l'ai pas été par choix, puisque André Verschuren voulait m'embaucher à une époque quand j'avais 16 ans et que j'ai préféré faire mes études. Assurer mes études plutôt que rentrer dans ce milieu-là. Donc, j'ai pas de regrets, en fait. Mais mon souhait, c'était de chanter dans un groupe avec des musiciens où il y a du respect, de la solidarité et une bonne entente. Ça, c'est ce que j'attendais le plus.
1: Et aujourd'hui, vous pensez que, voilà.
2: Pense être arrivée.
1: Vous y êtes arrivée?
2: Voilà.
1: Avec ce beau trio.
2: Avec ce beau trio, voilà. J'ai le plaisir de jouer avec deux personnes qui sont très différentes de moi. Mais il y a beaucoup de respect, il y a beaucoup. Et ça, c'est très important pour moi. Voilà.
1: Et puis, il ne faut pas oublier que devenir musicien, ce n'est pas évident. Et vous avez fait le bon choix aussi, le choix de la sécurité. Vous avez peut-être travaillé un petit peu avant de vous lancer en tant que musicienne.
2: Oui,
1: parce que malheureusement, ça ne se fait pas comme ça non plus.
2: Non.
1: Par contre, vous avez quand même, malgré tout, exercé votre passion à côté. Et ça,
2: oui.
1: C'est chouette.
2: Voilà, ouais,
1: voilà, quand on peut s'amuser et profiter, ça c'est vraiment chouette.
2: Oui.
1: Alors, on va demander la même chose à Jean-Jacques. Jean-Jacques, pareil, un rêve, un souhait, et où est-ce que vous en êtes aujourd'hui?
3: J'en suis que ça fait pratiquement 40 ans que je vis de la musique. Donc voilà, après, c'est un choix sans être un choix. Donc après, le plus dur dans ces métiers-là, c'est de durer. De commencer, c'est toujours facile, mais après de durer, et puis après, on vit de la musique. La musique nous fait vivre. Des fois, on a des hauts, des bas, mais voilà, c'est pas grave, ça continue.
1: C'est que du bonheur, comme on dit. Bon, il y a des moments plus difficiles, mais c'est que du bonheur quand même.
3: Oui, il faut relativiser. Voilà, c'est parce que c'est un chemin de vie qui est celui-ci. Voilà, donc après, on le choisit sans le choisir quelque part. Voilà.
1: Vous aussi, vous avez travaillé un petit peu quand même avant de vous lancer, ou alors
3: Ah non, j'ai fait que depuis l'année prochaine, ça fera 40 ans que je ne vis que de la musique.
1: Donc malgré tout, vous avez fait le choix de vous lancer vers une vraie passion, quelque chose qui vous anime, et du oui. coup, j'imagine que ce souhait de faire de la musique, en quelque sorte, vous l'avez réalisé, puisque aujourd'hui, vous avez fait pas mal de choses et vous avez un beau parcours derrière vous.
3: De vivre de sa passion, forcément, il y a des personnes qui, des fois, qui ont envie, mais on leur dit toujours dans ces milieux-là, il faut accepter le côté aléatoire du travail, qui n'est pas forcément un travail, mais qui en est un aussi. Mais donc, il faut accepter ce mode de vie et le fait d'avoir des emplois du temps différents, etc. Et,
1: bien sûr.
3: Et de concilier une vie de famille et une vie professionnelle et les deux. Voilà.
1: Et oui, tout à fait. Et terminons avec René. René, pareil pour vous. Est-ce que vous aviez un rêve de gosse, comme on dit, quelque chose qui vous animait quand vous étiez plus jeune et aujourd'hui, où est-ce que vous pensez en être de ce rêve, de ce souhait?
4: Bon, le rêve, c'était de faire de la scène. Oui, j'en ai fait. Je suis arrivé donc à faire de la scène. Après, moi, j'ai travaillé aussi à côté. Je me suis pas lancé dans une carrière que de musicien. J'ai eu l'occasion, tout à fait à mes débuts, on était venu me chercher, mais j'ai pas accepté parce que c'était quand même un métier assez précaire. Donc j'ai préféré assurer en travaillant à côté, quoi.
1: Après, c'est bien, vous êtes un bon exemple, vous et Chantal, notamment auprès de tous ces jeunes qui aujourd'hui hésitent un petit peu, qui aimeraient se lancer vers une passion comme celle-là, la musique. C'est un beau métier, c'est vrai, mais c'est très risqué. Donc, faut quand même assurer ses arrières pour pouvoir un jour arriver à un vrai métier à un vrai métier comme ce que vous faites aujourd'hui. Et vraiment, voilà, il faut pas hésiter à continuer à côté, mais c'est toujours bien d'assurer ses arrières, tout à fait.
4: Voilà.
1: Merci en tout cas à tous les trois d'avoir pris le temps d'échanger avec nous. J'aurais pu vous demander tellement de choses, mais malheureusement le temps passe vite et cette émission ne dure qu'une heure, donc je ne peux pas me permettre de continuer plus aujourd'hui dans cette émission. On aura le plaisir de vous retrouver, j'espère. N'hésitez pas à revenir tous les trois. Et puis, je vous dis surtout à bientôt dans ces studios.
2: Avec grand plaisir, Jérémy.
1: Eh ben, quand vous voulez. En tout cas, nous, sur Variance FM, on va devoir se laisser là-dessus. On se retrouve très bientôt. La prochaine émission, elle est proposée dans 15 jours. Vous retrouverez le dernier accordéoniste de la saison. Il s'agira de Cédric Dumais. Voilà, il sera avec nous donc de 9h à 10h pour la dernière de la saison, le dimanche 28 juin. Et ensuite, vous aurez droit à la pause estivale. Évidemment, on se retrouvera en septembre. J'ai encore du monde à vous présenter. et même des gens que vous connaissez bien. Voilà, j'en dis pas plus. En tout cas, on se retrouve dans 15 jours. Merci à tous et à toutes. Bon dimanche. Et pour tous ceux qui restent avec nous, l'accordéon du dimanche et vos dédicaces arrivent tout de suite.
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0: Eh bien bonjour à tous, bonjour à toutes, très heureux de vous retrouver pour l'accordéon du dimanche, votre émission de dédicace favorite, une émission dans laquelle, je vous rappelle, vous ne choisissez pas les morceaux, en revanche, vous pouvez nous appeler tout au long de la matinée au 04 73 94 18 05 pour passer toutes vos dédicaces. D'ailleurs, on compte sur vous, on espère que vous serez nombreux et nombreuses à nous appeler ce soir. On a besoin de, ce matin, on a besoin de votre présence. Oui, je suis un peu perturbé, oui, parce que j'ai tellement l'habitude du cabanon du soir que je dis ce soir maintenant, voilà, c'est ça. Alors, on va accueillir l'équipe de ce matin, et tout d'abord, on commence par notre ami Loulou. Bonjour,
1: oui,
0: Loulou.
1: Oui, bien, bonjour, Jérémy, bon, on t'excuse pour les... c'est pas une erreur, hein. C'est simplement une petite faute de langage, c'est tout, n'est-ce pas?
0: Et oui, bah, je suis perturbé, tu vois, c'est comme ça, hein. Qu'est-ce que tu veux?
1: Un peu au milieu de ces nanas vers nous, là, c'est pas facile.
0: Mais c'est ces deux nanas, voilà, que j'ai en face de moi, comme toi. Allez, en fait, ça me perturbe.
1: Bon, écoutez, tout va bien, il fait beau, et maintenant, je vais passer la parole à Janine et à Nadine, bien sûr, qui vont nous faire un petit speech pour vous saluer, bien entendu.
2: Bien sûr, commençons par notre amie Nadine. Bonjour Nadine.
3: Eh bien, bonjour Jérémy, bonjour à Loulou et à Janine. Toute l'équipe est au complet. Ben, nous comptons sur vos appels, nous vous attendons. On est là avec notre téléphone, notre stylo à la main. Eh bien, je vous souhaite un bon dimanche.
0: Et puis, on compte sur vous parce qu'il faut faire exploser les records ce matin. C'est l'avant-dernière émission de la saison. Eh oui. Et puis, évidemment, on va accueillir notre amie Janine. Bonjour, Janine.
4: Oui, bonjour à vous tous. Et puis, bonjour à toutes les auditrices et tous les auditeurs. Donc, comme l'a dit Nadine, on vous attend nombreuses et nombreux. On a le stylo prêt à dégainer. On y va.
0: Eh ben c'est parti, on va commencer tout de suite. Et mon cher Loulou, on va commencer surtout avec un petit hommage à une star qui nous a quitté malheureusement il y a quelques jours de cela.
1: Oui, bien sûr, ben c'est comment on disait, Michael.
0: Franck Michael.
1: Franck Michael, oui, je suis un petit peu perdu ce matin moi aussi. Franck Michael, malheureusement, qui est un bon chanteur. Et il avait des très très belles chansons. Et malheureusement, lui aussi, ben, c'est le cancer qui l'a emporté. Un cancer foudroyant du poumon, je crois.
0: Malheureusement, comme beaucoup, comme oui. Par exemple le Charlie Dalin, l'ancien vainqueur du Vendée Globe. Voilà, donc malheureusement, lui aussi nous a quitté il y a quelques jours. Ah, le cancer, hein, malheureusement, c'est la maladie du siècle, comme diraient certains.
1: Il a 79 ans, il a le temps d'y aller, le pauvre. Mais enfin, c'est comme ça. Donc justement, on va lui rendre hommage. Donc ce sera de la part de l'équipe de ce matin pour notre ami Bernard à Saint-Flour, bien sûr, l'étang, pour Jean-Michel et Isabelle. Nous allons donc entendre Michel Pruvot. Toutes les femmes sont belles. De toute façon, on ne peut pas se tromper, elles sont toutes belles de toute façon.
0: Oui, et surtout les deux qu'on a ce matin dans le studio, n'est-ce pas, Loulou, hein?
1: Ah, ça, bien sûr. Et on ne peut pas dire autrement, sinon on voit. C'est quand même des bonnes intendantes aussi, donc...
0: Ah bah oui, tu te ferais taper sur les doigts si tu disais l'inverse.
1: Oh, je pense pas, elles sont trop gentilles pour ça.
0: Eh ben allez, on écoute Toutes les femmes sont belles, et je vous rappelle qu'on vous attend au 04 73 94 18 05.

0: Et voilà un bel hommage à Franck Michael avec cette chanson interprétée par Michel Pruvot. Évidemment, on pense bien à ce bel artiste qui nous a quitté malheureusement, Loulou.
1: Bien sûr, c'était de la part de l'équipe de ce matin pour notre ami Bernard à Saint-Flour-l'Étang, pour Jean-Michel et Isabelle. Donc c'était Michel Pruvot. Toutes les femmes sont belles. Voilà. Eh bien, on va continuer avec la prochaine dédicace qui vient de la part de le Loulou, Janine, pour Christiane, Jackie, Monique et Christian qui se reconnaîtront en leur souhaitant bien sûr un très très bon dimanche. Et nous allons entendre Alexis Hervé comme un troubadour d'autrefois.

0: comme un troubadour d'autrefois. Et un troubadour, on en a un dans ce studio, c'est notre ami Loulou. Et oui, il a chanté pour ces dames pendant de longues années, n'est-ce pas?
1: Oh oui, oh, même pour les messieurs, rassure-toi.
0: Ou même pour les messieurs. Mais en tout cas, pour... ces dames étaient charmées, n'est-ce pas?
1: Ah bah bien sûr, enfin, c'est... Allez. C'était donc Alexis Hervé, comme un troubadour d'autrefois. C'était de la part de Loulou, Janine, pour Christiane, Jackie, Monique et Christian, en leur souhaitant bien sûr un très très bon dimanche. On va enchaîner bien entendu avec la prochaine dédicace qui vient de la part encore de notre ami Loulou, décidément, Christiane, et toute l'équipe de ce dimanche matin pour nos amis clermontois, Daniel et Claudius qui sont sûrement à l'écoute et je sais qu'ils vont attaquer bientôt l'apéro. Ça, ce n'est qu'un... C'est moi qui... Ça ne regarde que moi, ça, n'est-ce pas?
0: Oui, et bien tu sais, on commence à parler d'apéro alors qu'il est 10h30. Moi, j'ai envie de dire, c'est dimanche, on fait ce qu'on veut.
1: Exactement,
0: voilà.
1: Il fait beau. On peut se mettre sur la terrasse et attendre.
0: Hein. Tout à fait, mais avec modération.
1: Bien, comme d'habitude, bien entendu. Comme c'est nous, la modération. Sauf la musique et l'accordéon.
0: Ah ça?
1: Sans modération.
0: Il n'y a pas de modération pour ça.
1: Donc, nous allons entendre Dominique et Stéphanie Floquet. Le carnaval de Lanzefolk. Tout un

0: Et on se croyait presque en Bretagne avec ce carnaval folk, n'est-ce pas, Loulou ?
1: Presque carnaval, comme tu dis, oui. Mais en Bretagne aussi, pourquoi pas, d'ailleurs ?
0: Ben oui, le carnaval Lens, je crois que c'est breton, ça, il me semble.
1: Ah, tu as raison, oui. Folk aussi, d'ailleurs, non ?
0: Oui, c'est vrai. La musique folk, il y en a pas mal, là-bas.
1: Donc, c'était de la part de Loulou, Christiane et l'équipe de ce dimanche matin pour Daniel et Claudius, qui se reconnaîtront. Et bien sûr, Molo, Soirose et les gars, hein, comme d'habitude. Hein. Alors, c'était Dominique et Stéphanie Floquet. C'était le carnaval de Lens Floc. Oula, c'est difficile à le dire, monsieur Antoine.
0: Oui, c'est clair, on mélangerait presque toutes les lettres.
1: Hein. Bon, on va continuer, bien sûr, avec les prochaines dédicaces qui viennent de la part de toute l'équipe pour les résidents de la résidence Michel Charras à Puy-Guillaume et le personnel, bien entendu. Bon dimanche à tous. Alors, cette fois, nous allons entendre Gérard Gouni, Africa, Africa. Je ne me suis pas trompé, n'est-ce pas ?
0: Ah, ça, c'était facile. Et je rectifie, hein, le carnaval de Lens, c'est pas en Bretagne, non, non, non. Et c'est dans le Pays Basque, figure-toi.
1: Ah bon ?
0: Ah oui, bah là, on était à l'opposé, là.
1: Bon, c'est à la côte atlantique, quand même. Hein.
0: Ouais, bah, on peut considérer qu'on n'était pas loin. Allez, on écoute Gérard Gouni.

0: Et voilà un petit voyage en Afrique, mon cher Loulou.
1: Et oui, c'était Gérard Gouni, c'était de la part de toute l'équipe de ce matin, bien sûr, pour les résidents de la résidence Michel Charasse à Puy-Guillaume et le personnel. Eh bien, bon dimanche à tous. Et puis, ben, on souhaite bien sûr un très bon dimanche à tous ces messieurs dames que l'on vient de citer. La prochaine hélicase vient de la part de Christiane et Jackie pour l'équipe très sympathique de ce matin, ainsi que pour Christiane en souhaitant un bon dimanche à tous. Eh bien, merci à vous. Nous allons entendre Jean-Désiré Bailly, écoute pépère.

0: Écoute, Pépère.
1: Oui, comme petit Pépère, comme les petits enfants, c'est toi Pépère, ben, tu vois, c'était, voilà, pour Pépère.
0: Et ben voilà.
1: C'était Jean-Désiré Bailly, Écoute Pépère, c'était de la part de Christiane et Jackie pour l'équipe très sympathique de ce matin. Ainsi que pour Christiane, en souhaitant un bon dimanche à tous. Eh bien, Christiane Jacquier, on vous souhaite un bon dimanche et merci pour votre dédicace.
0: Et puis, si on passait un peu au tiercé, mon cher Loulou, parce qu'il est déjà 10h30, passé.
1: Tes désirs sont des ordres, hein, voilà.
0: Eh ben oui.
1: Aujourd'hui, c'est la crème, aujourd'hui, du tiercé, parce que ça a chantilly.
0: Oh, elle est bonne celle-là, tiens.
1: Bon, faut mieux que la sorte un peu.
0: Elle est un peu plus soft que celle que tu sors d'habitude, Loulou, quand même.
1: Ah ben écoute, on va essayer de faire comme ça. C'est vrai que c'est mon dada. Allez.
0: Et il manque qu'un, juste un petit bruit derrière, vous savez, le bruit des cymbales pour dire « Allez, une petite blague !»
1: Donc, c'est un prix à Chantilly aujourd'hui, ça démarre à 15h18 par temps, 1800 mètres. Donc, personnellement, moi, je vous propose de jouer le 3, le 7, le 12, le 13, le 8 et le numéro complémentaire. Là, je dis bien le 3, le 7. Le 12, le 13, le 8 et numéro complémentaire, l'as est bien fait, comme d'habitude, bien sûr, on joue et si l'on gagne, on partage.
0: Et oui, et notre ami Loulou est très à cheval là-dessus, n'est-ce pas?
1: Ah bien, il fallait absolument que tu la sortes celle-là.
0: Eh bien écoute, il fallait que je rebondisse, hein, parce que faut pas que tu sois le seul à faire des jeux de mots, sinon...
1: Si on ne fait pas rebondir, c'est du plat aujourd'hui, c'est pas des... Hein.
0: Je crois qu'on va s'arrêter là, Loulou, parce que ça va trop loin. Au bout d'un moment, il faut savoir retomber sur ses pattes. Et là, on passe à la prochaine dédicace.
1: Eh bien, allez, on y va. Alors, ça sera le cotillon, tiens, en plus, le cotillon.
0: Eh bien, voilà, tiens.
1: Le cotillon, c'est François Mazira. C'est de la part d'Henri pour toute l'équipe du dimanche matin, pour tous les auditeurs, en souhaitant un bon dimanche à tous. Et bien, Henri, nous aussi, on te souhaite un bon dimanche. Et puis, bien sûr, allez, on y va. On envoie le cotillon François Mazira.

0: Eh ben tout à l'heure, on a fait le carnaval et cette fois-ci, on avait les cotillons. C'est parfait, c'est raccord, n'est-ce pas, Loulou?
1: Oui, c'était donc François Mazera, le cotillon, c'était de la part de notre ami Henri, bien sûr, pour toute l'équipe de ce dimanche matin, pour tous les auditeurs, en souhaitant un bon dimanche à tous. Eh bien, nous savons, Henri, que tu es un super, super auditeur. On te souhaite aussi un bon dimanche et surtout, passe bien à l'ombre aujourd'hui. On va enchaîner avec la prochaine dédicace qui vient de la part de Christian à Saint-Bonnet-Prérillon pour ses enfants, ses petits-enfants, sa sœur Marie-Pierre, Bernadette, René et François à Saint-Bonnet, pardon, et tous les bénévoles de la radio. C'est pas facile à lire, mais on y est arrivé.
0: C'est bon, c'est fait.
1: Vous allez entendre Serge Foury, Bayon des gazelles. Alors ça, attention les filles, les gazelles. C'est, on appelle bien les filles des gazelles des fois.
0: C'est vrai, on a deux belles gazelles avec nous aujourd'hui. Hein. Mais on a aussi un sacré lion, si tu vois ce que je veux dire. Hein. N'est-ce pas?
1: Avec une petite crinière.
0: Avec une petite crinière, oui, effectivement.

0: bâillon des gazelles.
1: Ah oui, c'était notre ami Serge Foury. C'était de la part de Christian de Savoie-des-Préaillons. Pour ses enfants, ses petits-enfants, sa sœur Marie, Pierre-Bernadette René et François Assimbonnet et tous les bénévoles de la radio. Bien, merci. Ça, c'est un connaisseur. On vous souhaite un bon dimanche, Christian, et merci pour votre dédicace. On va enchaîner, bien entendu, avec la prochaine dédicace qui vient de la part de Christiane et Jean pour leurs amis Christine et Jean-François pour la toute la sympathique équipe de ce dimanche matin et tous les bénévoles de Variance FM. Merci. Nous allons entendre la Java du Velay, Nadine Amouroux. Le Velay, c'est bien chez nous, ça, n'est-ce pas?
0: Ah oui, oui, oui. On descend un peu plus bas, on part en Haute-Loire et ça, c'est chouette.
1: Du côté du Puy.
0: Exactement. Va.

0: La Java du Velay, on était au pays de la lentille, loulou.
1: Eh oui, c'était Nadine Amourou, et c'était de la part de Christiane et Jean pour leurs amis Christine et Jean-François, pour la sympathique équipe de ce dimanche matin, et tous les bénévoles de Variance FM. Eh bien, merci à Christiane et à Jean, et bon dimanche à vous. On va enchaîner, bien sûr, avec la prochaine dédicace qui vient de la part de Christiane et Jean. Ah, mais je crois qu'on vient de la faire, celle-ci, non ? Non, pourtant, non, excusez-moi.
2: Non. T'as peut-être confondu avec...
0: Christine et Jean-François, des fois, qui appellent.
1: Maintenant, on va faire, je ne sais plus.
0: Attends. On laisse Loulou se reprendre tranquillement. Loulou, où en est-on ? Bonne question. Sinon, on passe à la suivante et puis on regarde
1: où... Oui, moi, je crois que la prochaine, c'est la part de... C'est Stéphanie Rodriguez, non ? C'est pas ça ?
0: Oui, c'est ça, Stéphanie Rodriguez, Loulou, on est bon.
1: Ah, d'accord. C'est de la part de Marc pour Evelyne, Laetitia et toute l'équipe de Variance FM, notamment son président. Parfois... S'il ne connaît pas son président, ben ma femme, on ne sait pas qui c'est.
0: On ne sait pas qui c'est celui-là, on est d'accord
1: pas, hein.
0: On ne sait pas.
1: De vue peut-être.
0: On ne sait pas.
1: Alors nous allons entendre Stéphanie.
0: Super musette, ça me va bien finalement. Allez, c'est parti.

0: Monsieur Super Musette, loulou.
1: Mais c'était donc Stéphanie et Rodriguez, et on va rattraper un petit peu ce qu'on a fait, comme c'est pas des bêtises qu'on a fait, mais bon, on était perturbés ce matin, alors donc on a droit un petit peu, au moins une fois dans le matin, de se tromper, n'est-ce pas?
0: Oui, c'est vrai, puis il commence à faire chaud dans ces studios, donc ça perturbe un peu hein, quand même. Hein.
1: Bien sûr, c'était de la part de Marc pour Evelyne, Laetitia et toute l'équipe de Rien CFM, notamment son président. Bon, enfin, tout est dit, tout est fait, maintenant on peut continuer avec la prochaine édition.
0: Exactement, d'ailleurs j'ai une petite surprise pour Marc d'ici quelques minutes, autant qu'il reste à l'écoute, puisque je le connais bien.
1: D'accord, donc on va enchaîner avec la prochaine dédicace qui vient de la part de notre ami Poil de Carotte pour Roger à Lusilla, tous les auditrices et auditeurs et toute l'équipe de Variance FM. Eh bien, merci à notre ami Poil de Carotte. Nous allons entendre Linda Grassi et Daniel Roger, Madison de la boulangerie.
0: Eh ben allez, c'est parti.

0: Et ben voilà, le Madison de la boulangerie, Loulou.
1: Eh bien, c'était Linda Grassi et Daniel Roger. C'était Madison de la boulangerie. C'était de la part du clown Poil de Carotte, d'ailleurs, qu'on aime beaucoup ici chez nous à la radio, n'est-ce pas, notre ami, monsieur le président,
0: hein? Oui, ah oui. Poil de Carotte, on le connaît bien. Un sacré clown, hein, quand même. Hein.
1: Ouais, et c'était pour Roger Aluzia et pour tous les auditeurs et auditrices de l'équipe de Variance FM. Eh bien, merci à notre ami Poil de Carotte. Maintenant, je vais passer la parole à notre ami Nadine qui va nous proposer le menu du jour.
0: Eh bien, ça tombe bien, on a le pain puisqu'on était à la boulangerie il y a quelques minutes, donc autant parler du menu du jour. Ma chère Nadine, je te laisse la parole, tu vas nous mettre l'eau à la bouche.
2: Eh bien, aujourd'hui, je vous propose des asperges sauce mousseline parce que c'est la pleine saison des asperges. Et puis alors, je vous propose de sortir le barbecue parce que vous allez faire des merguez, brochettes de bœuf, accompagné d'une salade verte avec noix et bleu d'Auvergne. Alors, si vous m'invitez, vous enlèverez le bleu d'Auvergne, hein, je préfère. Voilà. Et puis, quelques fruits de saison. Eh bien, vous pourrez accompagner les asperges avec un bon petit muscadet et les brochettes et merguez avec un fougère. Voilà, à vos barbecues. Bon appétit et à bientôt.
0: Et on n'oublie pas le chapeau, n'est-ce pas Nadine? Aujourd'hui,
2: ah oui,
0: c'est essentiel. Hein,
2: absolument, et la crème solaire.
0: Et oui, oui, oui, ça va chauffer très très fort, ça va monter très haut. Merci Nadine pour ces quelques informations gustatives. Maintenant, on a faim, Loulou, hein, il n'y a plus qu'à, j'ai envie de dire.
1: Eh bien, on va continuer avec la prochaine dédicace.
0: Eh bien, allez.
1: Eh bien, on y va. C'est donc de la part de Raymond d'Acombronde pour Jeannette et Kiki, pour Michel et Irène Abelrive, pour Angélique, Teddy, pour Daniel, Brigitte avec de grosses bises, pour Nadine et son mari, pour les rayons de ce soleil de ce dimanche matin. Grosse bise à tous et bon dimanche. Nous allons entendre donc l'orchestre qu'on a eu tout à l'heure précédemment, l'orchestre Mélodise, et nous allons entendre un portugais.
0: Alors j'ai un petit souci avec le CD, mais je vais le remettre, on va improviser Loulou en attendant. On peut rappeler peut-être le numéro de téléphone de l'émission?
1: Alors c'est le 04, bien sûr, 73 94 18 05. En attendant que notre ami Jérémy finisse son petit travail de mécanique là, et il va nous faire passer bien sûr le CD qui arrive prochainement. Là je le vois, il sourit, ah il a levé le pouce, c'est bon signe, c'est parti mon kiki. Ou ma kiki, comme vous voulez.

0: Et voilà un portugais, un bien beau morceau. Et on a quelques déboires techniques ce matin, mais on s'adapte, Loulou, n'est-ce pas?
1: Ah oui, bien sûr. C'était en portugais, c'était l'orchestre Melodies. C'est de la part de Raymond da Combronde, pour Jeannette et Kiki, pour Michel et Irène à Bellerive, pour Angélique, Teddy, pour Daniel, Brigitte, avec de grosses bises, pour Nadine et son mari, pour les rayons de soleil de ce dimanche matin. C'est vraiment un beau poème, n'est-ce pas, Nadine? Et ben, grosse bise à tous et bon dimanche. Voilà, tout est dit, c'était bien fait comme ça, ça le convient?
0: Parfait. Bon, parfait. Sans erreur, c'était parfait. Et ben, tu sais quoi, Loulou? Vas-y. On va passer à la prochaine dédicace. Et celle-là, elle est pour moi. Elle est de la part de Monsieur le Président, pour Marc, Evelyne et Laetitia, en retour de leur précédente dédicace. Bah oui, je les connais, alors je me permets quand même de renvoyer le message. Et on va écouter tout de suite un morceau que vous demandez souvent sur l'antenne. Très sympa, c'est Manu Blanchet qui l'interprète. Ma belle-mère est tombée dans la Loire.

0: Le maire est tombé dans la Loire et comme Loulou le disait si bien, en ce moment, eh ben, avec l'eau qu'il y a dans la Loire, elle tomberait pas bien bas, ma foi, n'est-ce pas Loulou, hein ? On serait tranquille pour un moment.
1: On va pas dire ça comme ça, mais c'est vrai que si elle tombe dans la Loire, elle se tombera juste au bout des pieds, c'est le coup, quoi.
0: Ouais, c'est, franchement, la pauvre, elle tomberait pas bien bas, c'est bien dommage.
1: Tu sais, quand tu connais bien l'histoire, hein, le petit garçon qui dit, faites une phrase avec une rime, hein. Ben, l'autre jour, je suis allé, comment il disait, je me souviens plus, là, elle a pété dans l'eau, et puis j'avais de l'eau jusqu'au genou. Ouais. On va pas continuer, parce qu'elle est un peu crue.
0: Cette... Oui, non, on va peut-être éviter Loulou. Bon, en tout cas, cette dédicace, elle nous venait de la part, eh bien, de Monsieur le Président, pour Marc, Evelyne...
1: Il était à la pêche aux grenouilles.
0: Hein?
1: Il était à la pêche aux grenouilles.
0: Ah oui.
1: Hein, il avait de l'eau jusqu'au genou. Il m'a dit, j'ai plus rien, j'ai pas assez d'eau.
0: Hein. Oui, et puis après, il avait de l'eau jusqu'au... Voilà.
1: D'accord, on a
0: exactement.
1: Compris.
0: En tout bon. Cas, de la part de Monsieur le Président, pour Marc, Evelyne et Laetitia, avec de grosses bises, et une salutation, bien sûr, à belle-maman, hein, tant qu'à faire.
1: Ah bah, on va pas
0: voilà.
1: L'oublier, bien sûr.
0: Pauvre belle-maman, quand même. Hein. Dans cette chanson, elle prend cher, quand même, hein, on va pas
1: exactement.
0: Se mentir.
1: Bon, on va continuer avec la prochaine dédicace, qui vient de la part de Bruno, pour tous les auditeurs de Variance FM. Merci à vous, Bruno. Nous allons entendre Rikita, Thierry Bonnefou.

0: Riquita, un grand classique qui a dû faire plaisir à Bruno.
1: Bien sûr, et c'était donc Thierry Bonnefou, la part de Bruno pour tout l'auditoire de Vaillance FM. Et merci beaucoup à Bruno et bon dimanche et bien sûr à très bientôt. On va enchaîner avec la prochaine dédicace qui vient de la part de Madeleine pour son plaisir. Toute l'équipe en souhaitant un bon dimanche à tous. Nous allons entendre Bernard Marly, la fête du Bretzel. C'est l'Alsace, ça, je crois.
0: Eh oui, on part en Alsace, tout à fait, Loulou. Et je rappelle à nos auditeurs qu'on les attend au 04 73 94 18 05. N'hésitez pas à composer ce numéro qui est évidemment totalement gratuit, on le rappelle. Et on compte sur vous parce que c'est votre émission. On a besoin de votre présence jusqu'à midi.

0: La fête du bretzel, bah, ça donnerait presque envie, tiens.
1: Oui, c'était Bernard Marly, c'était de la part de Madeleine pour son plaisir, pour toute l'équipe, et en souhaitant bien sûr un bon dimanche à tous. Et bien nous aussi, on vous renvoie bien sûr on vous souhaite un bon dimanche, et merci pour votre dédicace.
0: Et qu'est-ce qui se passe, Loulou, ce matin? C'est calme, dis donc, standard.
1: Ben oui, il faut peut-être bien qu'ils fassent quelque chose, les gens, hein, ou alors ils sont endormis, ils sont autour de la piscine en train de somnoler, ou on ne sait pas.
0: Mais je sais pas ce qui se passe, franchement. Hein. Puis alors, c'est dommage, parce qu'il y a quand même deux charmantes demoiselles au téléphone, faudrait quand même leur téléphoner, quoi.
1: Ah ben, je pense que ça serait une bonne solution, oui. D'autant plus qu'elles commencent à s'endormir, là, c'est le moment qu'elles se réveillent.
0: Hein. Oh, mais je sais que tu vas les réveiller, toi.
1: Oui, alors justement, on va continuer avec la prochaine dédicace qui vient de la part de Raymond de Tourzel, pour Simone et Paul à Ozolette, pour Simone de Ronzière, pour Raymond à Solignac, Guy le taxi d'Issoire, pour Nicole et Raymond à Lezoux, pour Marie à Tourzel, pour le club de l'amitié de Meillot et ses environs, pour le fidèle auditeur d'EDA, pour toute l'équipe de ce matin, pour les bénévoles de l'Alliance FM. Alors, félicitations aussi au groupe Mélodise pour leur présentation de ce matin. Voilà, tout est dit, tout à fait. Nous allons entendre Nicolas et Sébastien Perrin. On voudrait des sous. Eh bien, nous aussi, on en voudrait des sous, n'est-ce pas?
0: Alors, tu sais que j'ai prévu une augmentation pour vous l'année prochaine, hein?
1: Ah,
0: eh ben oui.
1: C'est fini le bénévolat, alors on est payé maintenant.
0: Eh ben, x2 l'année prochaine.
1: Oh là là là là.
0: Mais 2x0.
1: C'est beaucoup trop, hein.
0: Eh ben ouais, bah
1: 2x0. Comment faire tout ce pognon là?
0: Eh ben voilà.
1: 0 tiercé, hein.
0: Écoute, hein, la prochaine fois on va y songer, tiens, peut-être qu'on paiera ton tiercé.
1: Allez, on verra ça. Eh ben, allez, on y va.
0: On écoute Nicolas et Sébastien Perrin.

0: Ah bah c'est une chanson d'actualité, hein. Je pense que tout le monde voudrait des sous, surtout avec l'augmentation de l'essence, n'est-ce pas, Loulou?
1: Oui, pas que l'essence, hein, d'ailleurs. Hein. Bon, enfin bon.
0: Un petit peu tout, oui.
1: Oui. C'était Nicolas et Sébastien Perrin. On voudrait des sous. C'était de la part de Raymond de Tourzel pour Simone et Paul Auzolette pour Simone de Ronzière, pour Raymond à Solignac, Guil Taxi d'Histoir pour Nicole et Raymond à Lezoux. Pour Marie à Tourzel, pour le Club de l'Amitié de Meillot et ses environs, pour le fidèle auditeur Aïda, pour

0: Pour Daniel et Monique, tous les auditeurs, et bon dimanche à tous, sans oublier René et aussi Marie-Jeanne. Christophe Andrieux, feria en Auvergne.
1: Ah, c'est vrai qu'avec la chaleur qu'il fait, on pourrait faire des ferias chez nous. Hein. Pas besoin de descendre dans le sud, n'est-ce pas, Nadine?
0: Tout à fait.
1: Allez, c'est parti.

0: Et voilà, on vient de faire une feria en Auvergne. Et certains se demandent peut-être où était le taureau. Eh bien, il est derrière ce micro. Et je parle pas de moi, si vous voyez ce que je veux dire. N'est-ce pas, ma chère Nadine ?
1: Mais oui, mais on le nommera pas quand même. Eh bien, cette feria en Auvergne, interprétée par Christophe Andrieux, était demandée par Paulette pour son plaisir, pour la joyeuse équipe de ce matin, pour Daniel et Monique, tous les auditeurs, sans oublier René et pour Marie-Jeanne également. Et on leur souhaite un bon dimanche à tous. Merci ma chère Paulette, nous vous souhaitons également un bon dimanche.
0: Et j'ai l'impression que le taureau s'est reconnu hein, dans le studio. Ouais. Voilà, il faisait des gestes en tout cas.
1: Il a un beau sourire.
0: Ah ouais, ben on l'aime pour ça aussi, hein, pour le sourire du taureau, n'est-ce pas ?
1: Exactement.
0: Allez Janine, c'est à toi, je crois que tu vas nous parler de tes dansants, puisqu'il est déjà 11h25 bientôt, et il faut se préparer pour aller danser quand même. Hein.
2: Bah oui, il faut cirer les chaussures, et tu m'as pas mis le micro.
3: Ah, faut se préparer, cirer les chaussures, tu disais ?
0: C'est ça ?
4: Eh ben oui, il faut se préparer pour aller danser, cirer les chaussures, puis tout. Et quoi ?

0: ceinture.
1: La ceinture. Ah, pour ne pas perdre le pantalon, il faut mettre une ceinture, oui, c'est vrai.
2: C'est mieux, Loulou, on est d'accord. Hein.
1: Bien, alors je vous emmène aux arcades de Barjavel cet après-midi. À partir de 14h30, le thé dansant sera animé par Nicolas Grandfils et sa chanteuse. Sinon, vous pourrez également aller à la Belle Époque à Puy-Guillaume. Le dimanche 14 juin, c'est aujourd'hui, ce sera Jérôme et Charlie qui vous feront danser à partir de 15h. Et n'oubliez pas que mercredi 17 juin, il y aura 10 heures de danse au Dancing La Belle Époque, de 15h à minuit. Donc 10 heures de danse avec l'orchestre de Jean-Marc Delorme, accompagné de Yannick Lébrou. Et vous pourrez également aller aujourd'hui à Saint-Pourçain-sur-Sioule, à la salle Bernard Coulon, pour un thé dansant à partir de 15h, animé par un orchestre et organisé par le club La Fleur de l'Âge de Solsay. Voilà, vous avez donc trois possibilités aujourd'hui.
2: Il y a de quoi faire.
1: Il y a de quoi faire, oui. Vous choisissez ce qui vous convient le mieux. Et puis donc maintenant, je vais vous donner la prochaine dédicace.
2: Allons-y.
1: Donc cette dédicace est demandée par Yvette à Maringue pour son mari, ses enfants, ses petits-enfants, ses arrière-petites-filles, pour toute l'équipe du dimanche matin, avec des bises à tous. Et nous allons entendre Michel Chevarin nous interpréter « Donne-moi un Thibaut ».
2: Et j'en profite pour faire une petite annonce qui m'a été envoyée à l'instant par Alain Godon des Arcades de Barjavel, qu'on salue. Le 30 juillet aux Arcades de Barjavel, eh bien, notre ami Michel Chevarin va enregistrer son DVD 50 ans de bal. Pour ceux qui veulent s'y rendre, c'est le 30 juillet. Commencez déjà à réserver parce que ça va partir, à mon avis, très vite pour les places, avec un repas dansant au tarif de 38€ à partir de midi. Au menu, filet de merlu au pesto, gardienne de taureau à la provençale, fromage et exotique avec un coulis de mangue. Les vins et cafés sont compris. Et ceux qui veulent venir danser uniquement le peuvent à partir de 15h au tarif de 12€. Voilà, ça se passe à Barjavel et donc ce sera le jeudi 30 juillet pour fêter 50 ans de bal tout de même. On salue notre ami Michel qui est bien occupé et on espère le retrouver bientôt en studio. Et on écoute d'ailleurs tout de suite Donne-moi un Thibaut.

0: Et ben voilà, Donne-moi un Thibaut, et c'était un très gros medley de Michel Chevarin, ma chère Janine.
1: Oui, tout à fait. Et bien donc, cette dédicace était demandée par Yvette à Maringue pour son mari, ses enfants, ses petits-enfants, ses arrière-petites-filles, pour toute l'équipe du dimanche matin, avec des bises à tous. Et bien Yvette, on te souhaite une bonne journée, bon courage, et puis malgré tout, passe un bon dimanche, on pense à toi.
0: Eh bien, mon cher Loulou, c'est à toi, tu reprends ton micro, ça y est.
2: Bien sûr, on va continuer avec la prochaine dédicace qui vient de la part d'un fidèle auditeur d'Eda pour son plaisir, pour la sympathique équipe de ce dimanche matin, pour la charmante, les charmantes danseuses des baladins arroyards, particulièrement pour Chrétienne, fidèle auditrice de Orient FM, un clin d'œil à Raymond de Tourdel, ainsi qu'à tous les bénévoles de cette belle radio. Merci. Nous allons entendre Jo-Philippe, la boum des 60 ans.
0: Allez, on va faire la boum, Loulou.
2: Oui, on sent que c'est passé les 60 ans, moi.

0: Et ben voilà, la boum des 60 ans, Loulou, ça te rappelle des souvenirs, tout ça, j'en suis sûr.
1: C'était la boum des 60, c'était Jean-Philippe, c'était de la part d'un fidèle auditeur d'Eda pour son plaisir, pour la sympathique équipe de ce dimanche matin, pour les charmantes danseuses des Baladins Royales, particulièrement pour Christiane, fidèle auditeur de Rien. Ça fait merci. Un clin d'œil à Raymond, à De Tourzel, ainsi qu'à tous les bénévoles de cette belle radio. Eh bien, merci pour les bénévoles et merci pour votre dédicace. On va enchaîner avec la prochaine dédicace. Je crois que c'est Marc Pérez. Nous allons entendre Atomic Polka. C'est de la part de Josette pour son mari et pour toute l'équipe de ce dimanche matin. Et bis à tous. Allez, envoyez la musique.

0: atomique Polka.
1: Marc Pérez, c'était de la part de Josette pour son mari et pour toute l'équipe de ce dimanche matin. Et bis à tous, et bien à votre Paulette aussi, on vous souhaite un bon dimanche et merci pour votre dédicace. On enchaîne avec la prochaine dédicace qui vient de la part de Gisèle à Bellerive-sur-Allier pour son plaisir et pour toute l'équipe de ce matin. Merci. Bon dimanche à tous. Et bien nous aussi à Gisèle, on vous souhaite bon dimanche et merci pour votre dédicace. Nous allons entendre Virginie Ribes, ou Ribes, je ne sais pas comment on dit, une valse aux chandelles.
0: Allez, c'est parti, on sort les chandelles.

0: une valse aux chandelles.
1: C'était Virginie Ribbe de la part de Gisèle Abellerie Surallier pour son plaisir et pour toute l'équipe de Valence FM. Et bien, bon dimanche à tous. Et bien, merci à Gisèle. Nous aussi, on vous souhaite un bon dimanche et merci pour votre dédicace. On va enchaîner avec Diego Gatte, Maradona Tango. C'est de la part de Gérard de Berzet pour son plaisir et pour toute l'équipe de ce dimanche matin. Allez, envoyez la musique.

0: Eh ben, on n'avait pas eu beaucoup de tango ce matin, et en voilà un, c'était Diego Gatt.
1: Diego Gatt, c'était Maradona Tango, c'était de la part de Gérard de Berzé pour son plaisir, pour toute l'équipe de ce dimanche matin. Eh bien, merci à Gérard de Berzé, et bon dimanche à vous. On va enchaîner avec la prochaine dédicace qui vient de la part de la famille Cacole pour Daniel et Henri au Gros du Roi. Bise à tous, Cédric Depré, et on sort la casquette.
0: Eh bien, vaut mieux cet après-midi, Loulou, hein,
1: oui. N'est-ce pas? Et on la garde sur la tête surtout.
0: Et on la garde sur la tête, oui, c'est vrai. Hein. Vaudrait mieux pas choper une insolation. On tient à vous quand même, hein, chers amis auditeurs.

0: Et on sort la casquette. Moi, je vois le loup avec un béret plutôt.
1: C'était Cédric Després, c'était de la part de la famille Cacole pour Daniel et Henri au Gros du Roi. Bisous à tous, c'est bien la famille Cacole, on les embrasse. Là, vous souhaite bien sûr un bon dimanche. On va enchaîner avec le prochain dédicace qui vient de la part de Jeannette pour son plaisir, pour Kiki Raymond à Combronne avec de grosses bises, pour les joyeux, la joyeuse équipe de ce dimanche matin, en les remerciant de leur gentillesse et leur dévouement. Merci avec de grosses bises et à tous, on vous souhaite un bon dimanche. Nous allons entendre les pastoureaux de Rolla, la chasse à la bécasse.

0: ben on n'a pas eu de morceaux traditionnels, c'était donc de la vielle et bien des instruments d'époque, mon cher Loulou.
1: Exactement, hein. C'était le pastoureau de Rola, la chasse à la bécasse, c'était de la part de Janelle pour son plaisir, pour Kiki Raymond Acombrande, avec de grosses bises pour la joyeuse équipe de ce dimanche matin, en les remerciant de leur gentillesse et leur dévouement. Avec de grosses bises à tous et bon dimanche. Ben nous aussi, on vous fait de très très gros bisous.
0: Et ben mon cher Loulou, je pense qu'on va tout doucement commencer à doubler les dédicaces, hein, parce qu'il est déjà à midi moins 5.
1: Eh bien, on va faire la prochaine dédicace. Nous allons mettre. Donc, c'est de la part d'Alexandre pour sa grand-mère Solange à Fayet-le-Château. Et c'est aussi de la part de José de la Plaine pour Maria et ses enfants, sa cousine Léonore et Denis, Joël et Daniel de Sébaza. Pierrette de Saint-André-le-Coq et toute l'équipe de Variance FM. Eh bien, merci. Nous allons entendre Jolie Meunière, les Joyeux Limousins.

0: Et voilà la jolie meunière, Loulou.
1: Eh oui, c'était Jolie Meunière, les Jolis Limousins, chanté par votre serviteur, bien sûr. C'était de la part d'Alexandre pour sa grand-mère Solange à Fayet-le-Château. C'est aussi de la part de José de la Plaine pour Maria et ses enfants, sa cousine Léonore et Denis, Joël et Daniel de Sébaza, Pierrette de Saint-André-le-Coq et toute l'équipe de Voyance FM. Voilà, tout est dit. On va enchaîner avec la prochaine dédicace. D'ailleurs, il y en aura deux. C'est de la part de Chibounia pour toute l'équipe de Voyance FM et toute l'Auvergne. Et c'est aussi de la part de Raymond pour Jérémy, en le remerciant de la belle chanson sur les belles mères. Nous sommes toujours présents et nous sommes bien sûr très heureux d'écouter Voyance FM. Et bien ouais, maintenant c'est passé.
0: Et voilà, tout à fait, Loulou. Alors c'est Chibounia, attention.
1: Chibounia, voilà. Voilà. Alors nous allons entendre
0: Michael Blanchard, mais oulala, il est fatigué, Loulou. Ah. C'est Michael Blanchard.
1: Ah ben excuse-moi, c'est vrai, c'est mal écrit. Et ben c'est le pas de côté, purement et simplement.
0: Allez, c'est parti.

0: pas de côté. Ça donne envie de danser. C'était Michel Blanchard, le regretté accordéoniste qui nous a quittés il y a quelques mois maintenant de cela.
1: C'est de la part de Ch'ti Bounia pour toute l'équipe de Réance FM et tout l'Auvergne. Merci au Ch'ti Bounia. Et c'est aussi de la part de Raymond pour Jérémy en le remerciant de la belle chanson sur les belles mères. Nous sommes toujours présents et nous sommes bien sûr très heureux d'écouter Réance FM.
0: Ah, on les aime les belles mères, Loulou. Hein.
1: Oh, bien sûr qu'on les aime les belles mères.
0: On les adore. Mais bon, c'est vrai que de temps en temps, un petit pic avec une chanson, ça fait du bien aussi, avec ce morceau qu'on a entendu tout à l'heure de Manu Blanchet. Vous pourrez le demander, je l'ai ajouté à la discothèque. Hein, voilà, donc n'hésitez pas.
1: Voilà, bon, maintenant, on va laisser la parole à Janine, qui va présenter les deux prochaines dédicaces, et pour une cause bien à défendre d'ailleurs, je crois, n'est-ce pas,
0: tout à fait, une bien belle dédicace. On va laisser Janine nous parler justement de ces deux dernières dédicaces, décidément.
1: Chante-le, tu ne peux pas le dire toi aussi. Hein.
0: Hey, c'est toi qui m'entraînes dans les travers, Loulou, hein, décidément. Allez, Janine, c'est à toi.
2: Merci. Eh bien, la prochaine dédicace nous vient de la part de Roger et Lucie de Châteldon pour toute l'équipe de Variance FM avec des bises à tous. Et moi, je voulais rajouter aujourd'hui que c'était la journée mondiale des donneurs de sang. Et notre collègue Annie, qui est la présidente de notre association depuis Guillaume, représente justement l'association aujourd'hui à Gergovie. Et Variance FM s'associe à cette noble cause. Donc, nous allons écouter Manu Mauguin nous interpréter « Suer, sang et eau ».

0: et Loulou qui croyait que c'était déjà fini il y a quelques secondes. En fait, ça laissait l'impression que la chanson se terminait. C'est vrai, n'est-ce pas, Janine?
1: C'est vrai, tout à fait. Eh bien, Manu Moguin nous a interprété Suer sang et eau. Cette dédicace était demandée par Roger et Lucie de Châteldon pour toute l'équipe de Variance FM avec des bises à tous. Et donc, personnellement, j'ai rajouté la journée mondiale des donneurs de sang. Parce que Variance FM s'associe bien sûr à cette noble cause de donner son sang, puisqu'on en a énormément besoin, ainsi que du plasma pour arriver à soigner tous nos malades. Et bien sur cette note un petit peu tristounette, je vous souhaite un bon dimanche. Bon appétit d'abord pour commencer, un très bon dimanche, et puis je vous dis à très bientôt pour le cabanon.
0: Merci beaucoup Janine, on va laisser aussi la parole à notre amie Nadine qui vous a accompagnée ce matin au standard. On l'a pas beaucoup entendue mais elle avait beaucoup de travail après tout, n'est-ce pas Nadine?
2: Oui, j'étais passée à rien faire malgré tout, je me suis pas ennuyée. Eh bien merci chères auditrices et chers auditeurs, vous avez été nombreux à nous appeler ce dimanche matin. Eh bien je vous souhaite à tous donc un très bon dimanche et moi pour ma part je vous dis à demain soir au cabanon.
0: Et puis on va laisser la parole aussi au maestro de cette émission, notre ami Loulou. Et oui, c'est lui qui tire un peu les ficelles, j'ai envie de dire.
3: Oh, les ficelles, on ne sait jamais comment ça va tirer les ficelles, du bon côté ou du mauvais côté, mais généralement, on fait pour le mieux, n'est-ce pas? Donc, moi aussi, je remercie tous les auditeurs, je remercie bien sûr mes deux collaboratrices, Nadine et Janine, et je te remercie aussi, Jérémy, pour cette belle émission qu'on a fait et qu'on va conclure, notamment. Je vous souhaite tous un bon dimanche, un bon appétit, surtout, restez à l'ombre et prenez soin de vous.
0: Tout à fait, et on va donner les prochains rendez-vous pour l'accordéon du dimanche. Alors, n'oubliez pas que vous avez rendez-vous avec nous le dimanche 28 juin. Ce sera la dernière émission de la saison. Et oui, après, on fera une petite pause estivale et on se retrouvera au mois de septembre, bien sûr. Et oui, car l'émission va continuer, c'est promis. Et puis, il y aura également le dernier numéro de l'émission Les Acteurs du Bal, juste avant, de 9h à 10h. Nous aurons d'ailleurs le plaisir de recevoir un très bel accordéoniste, c'est Cédric Dumais, un accordéoniste talentueux que vous découvrirez à mes côtés, donc juste avant l'accordéon du dimanche. On se retrouve donc dans 15 jours. Je vous souhaite à tous et à toutes un très bon dimanche à notre écoute. Profitez bien de cette belle journée, mais attention, pensez à vous couvrir la tête avec une casquette ou un chapeau, comme vous voulez. Et surtout, prenez le temps de vous désaltérer. Ça, c'est le plus important. Bonne journée à tous et à bientôt sur Variance FM, bien sûr.

0: nationale et internationale.
1: Bonjour, bonjour à tous. Dans l'actualité, une soixantaine de personnes évacuées hier soir à Saint-Fons, près de Lyon, suite à un incendie. Un feu dans un immeuble de la rue Mathieu-Dussergé. Des détonations auraient été entendues sur place. Il a fallu une soixantaine de pompiers pour venir à bout des flammes. Heureusement, aucun blessé a signalé. L'origine du feu reste inconnue à ce stade. Emmanuel Macron, lui, est sur la Côte d'Azur. Aujourd'hui, le président de la République est venu inaugurer un salon à Nice ce matin avec le Premier ministre indien. Narendra Modi. Les deux dirigeants poursuivront leurs échanges à Beaulieu-sur-Mer avant le sommet du G7 à Évian demain. Et justement, en parallèle du G7, Genève sous haute tension. À la veille donc du sommet d'Évian, des milliers de manifestants de la coalition No G7 défilent ce dimanche pour dénoncer l'impérialisme. La Suisse a mobilisé 4000 militaires et fermé 25 postes frontières. L'Iran, de son côté, a renoncé à l'arme nucléaire. C'est ce qu'a affirmé Donald Trump sur son réseau social ce matin. Le président américain l'assure. Un accord de paix sera signé ce dimanche, ce qu'avait démenti pourtant hier Téhéran. Le locataire de la Maison-Blanche annonce aussi une réouverture du détroit d'Ormuz et une baisse prochaine des prix des carburants. La Coupe du monde de foot, c'est en ce moment au Mexique, aux États-Unis et au Canada. Ce matin, l'Australie s'est imposée face à la Turquie, 2-0. Ce soir, on a Allemagne, Curaçao et Pays-Bas, Japon. La France, elle, jouera son premier match mardi contre le Sénégal. Les supporters français sont assez confiants sur les chances tricolores cette année.
2: Moi, je pense que au moins demi-finaliste. Après, il faut pas crier victoire trop vite non plus, parce qu'il y a d'autres très bonnes équipes.
3: La France va faire une bonne Coupe du monde, puisque vu les joueurs qu'il y a, il n'y a pas de raison qu'ils se loupent. Mais je pense pas qu'ils vont la gagner. Je vois plus une équipe comme l'Espagne la prendre. Camavinga, il a pas été sélectionné. Il y a aussi Kanté dans le groupe. Kanté qui joue en Arabie Saoudite. Est-ce que l'activité qu'il va proposer sera la même qu'en 2022? Je sais pas, on va voir.
4: Je pense que Mbappé va faire une bonne Coupe du monde. Olysée aussi, normalement. Et si on a Olysée, Mbappé, Dembélé en attaque, je pense que là, ça va être pas mal.
1: Voilà des propos recueillis par Miline Debac. Et en basket, Monaco qui affronte Paris en fin de journée pour le match 1 de la finale de Betclic Elite. Une affiche identique pour la troisième saison d'affilée. Sacrée en 2024, puis détrônée par Paris en 2025. Le club de la Principauté vise un quatrième trophée cette saison. Les Parisiens, eux, premiers de la saison régulière, tenteront de réaliser le doublé. Coup d'envoi à 17h. Voilà pour l'essentiel de l'actualité. C'est la fin de ce flash. Excellente journée à tous.

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1: Ce soir à la télévision.
0: Voici ma sélection télé pour ce dimanche. Nous sommes le 14 juin avec ce soir sur TF1 le film Titanic de James Cameron avec Leonardo DiCaprio et Kate Winslet. Sur France 2, Venise n'est pas en Italie.

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2: Bonsoir, bonsoir à tous. Dans l'actualité, il va faire chaud, très chaud la semaine prochaine. Météo France confirme l'arrivée d'une vague de chaleur exceptionnelle. À partir de mardi, les températures ne descendront plus sous les 20 degrés la nuit et vont même dépasser les 30 degrés le jour. Un pic est même attendu autour du 22 juin où le thermomètre pourrait frôler les 42 degrés par endroit. Et en parlant de forte chaleur, le ministre de l'Éducation nationale, Édouard Geffray, a annoncé ce dimanche vouloir supprimer toutes les épreuves du baccalauréat l'après-midi, cela en raison des vagues de chaleur répétées en juin. En revanche, il ferme la porte à l'idée d'avancer le calendrier des épreuves dans l'année. Bulle sécuritaire maximale autour d'Évian, dispositif de sécurité XXL déployé pour sécuriser le sommet du G7 ce lundi. On parle de 16 000 membres des forces de l'ordre mobilisés. Après 10 mois de préparation, le secteur est désormais verrouillé et accessible uniquement via des QR codes. Aujourd'hui, des milliers de manifestants opposés au sommet des plus grands de puissance mondiale ont manifesté à Genève. Vous pourriez bientôt recevoir un SMS après chaque consultation médicale ou passage en pharmacie. Le gouvernement travaille sur un nouveau dispositif, Julie Pierret.
3: Oui, l'idée c'est d'informer directement les assurés du coût réel de leurs soins et du montant pris en charge par l'assurance maladie. L'objectif affiché est simple, c'est de sensibiliser les Français au financement du système de santé. Le ministre des Comptes publics estime qu'il faut davantage de transparence sur les dépenses publiques et notamment dans la santé et dans les retraites. Aujourd'hui, les remboursements sont déjà visibles sur le compte Amélie. Un mail est envoyé après certaines consultations. Mais le gouvernement veut encore aller plus loin avec un message directement sur le téléphone. Une évolution qui pourrait surprendre car jusqu'ici, les SMS évoquant des remboursements de la Sécu étaient souvent associés à des arnaques.
2: Merci Julie. Alors que Donald Trump a annoncé un accord imminent ce dimanche avec l'Iran, Téhéran dénonce les récentes frappes israéliennes sur Beyrouth. Selon le négociateur en chef iranien, ces bombardements violent les engagements américains et menacent de faire dérailler les discussions. Et puis on termine avec du sport, du foot et les phases de poule qui se poursuivent à la Coupe du Monde. Voilà les affiches à suivre ce soir et cette nuit. À 19h, Allemagne, Curaçao. À 22h, Pays-Bas face au Japon. À 1h du matin, Côte d'Ivoire contre l'Équateur. Et puis la Suède et la Tunisie vont s'affronter à 4h du matin. La France, de son côté, jouera mardi son premier match de la compétition. Ce sera face au Sénégal. Voilà pour l'actualité. Excellente soirée à tous.

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0: Voici ma sélection télé pour ce dimanche. Nous sommes le 14 juin avec ce soir sur TF1 le film Titanic de James Cameron avec Leonardo DiCaprio et Kate Winslet. Sur France 2, Venise n'est pas en Italie.

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2: Bonsoir, bonsoir à tous. Dans l'actualité, il va faire chaud, très chaud la semaine prochaine. Météo France confirme l'arrivée d'une vague de chaleur exceptionnelle. À partir de mardi, les températures ne descendront plus sous les 20 degrés la nuit et vont même dépasser les 30 degrés le jour. Un pic est même attendu autour du 22 juin où le thermomètre pourrait frôler les 42 degrés par endroit. Et en parlant de forte chaleur, le ministre de l'Éducation nationale, Édouard Geffray, a annoncé ce dimanche vouloir supprimer toutes les épreuves du baccalauréat l'après-midi, cela en raison des vagues de chaleur répétées en juin. En revanche, il ferme la porte à l'idée d'avancer le calendrier des épreuves dans l'année. Bulle sécuritaire maximale autour d'Évian, dispositif de sécurité XXL déployé pour sécuriser le sommet du G7 ce lundi. On parle de 16 000 membres des forces de l'ordre mobilisés. Après 10 mois de préparation, le secteur est désormais verrouillé et accessible uniquement via des QR codes. Aujourd'hui, des milliers de manifestants opposés au sommet des plus grande puissance mondiale ont manifesté à Genève. Vous pourriez bientôt recevoir un SMS après chaque consultation médicale ou passage en pharmacie. Le gouvernement travaille sur un nouveau dispositif, Julie Pierret.
3: Oui, l'idée c'est d'informer directement les assurés du coût réel de leurs soins et du montant pris en charge par l'assurance maladie. L'objectif affiché est simple, c'est de sensibiliser les Français au financement du système de santé. Le ministre des Comptes publics estime qu'il faut davantage de transparence sur les dépenses publiques et notamment dans la santé et dans les retraites. Aujourd'hui, les remboursements sont déjà visibles sur le compte Amélie. Un mail est envoyé après certaines consultations, mais le gouvernement veut encore aller plus loin avec un message directement sur le téléphone. Une évolution qui pourrait surprendre car jusqu'ici les SMS évoquant des remboursements de la Sécu étaient souvent associés à des arnaques.
2: Merci Julie. Alors que Donald Trump a annoncé un accord imminent ce dimanche avec l'Iran, Téhéran dénonce les récentes frappes israéliennes sur Beyrouth. Selon le négociateur en chef iranien, ces bombardements violent les engagements américains et menacent de faire dérailler les discussions. Et puis on termine avec du sport, du foot et les phases de poule qui se poursuivent à la Coupe du Monde. Voilà les affiches à suivre ce soir et cette nuit. À 19h, Allemagne-Curaçao. À 22h, Pays-Bas face au Japon. À 1h du matin, Côte d'Ivoire contre l'Équateur. Et puis la Suède et la Tunisie vont s'affronter à 4h du matin. La France, de son côté, jouera mardi son premier match de la compétition. Ce sera face au Sénégal. Voilà pour l'actualité. Excellente soirée à tous.

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0: Voici ma sélection télé pour ce dimanche. Nous sommes le 14 juin avec ce soir sur TF1 le film Titanic de James Cameron avec Leonardo

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2: Bonsoir, bonsoir à tous. Dans l'actualité, il va faire chaud, très chaud la semaine prochaine. Météo France confirme l'arrivée d'une vague de chaleur exceptionnelle. À partir de mardi, les températures ne descendront plus sous les 20 degrés la nuit et vont même dépasser les 30 degrés le jour. Un pic est même attendu autour du 22 juin où le thermomètre pourrait frôler les 42 degrés par endroit. Et en parlant de forte chaleur, le ministre de l'Éducation nationale, Édouard Geffray, a annoncé ce dimanche vouloir supprimer toutes les épreuves du baccalauréat l'après-midi, cela en raison des vagues de chaleur répétées en juin. En revanche, il ferme la porte à l'idée d'avancer le calendrier des épreuves dans l'année. Bulle sécuritaire maximale autour d'Évian, dispositif de sécurité XXL déployé pour sécuriser le sommet du G7 ce lundi. On parle de 16 000 membres des forces de l'ordre mobilisés. Après 10 mois de préparation, le secteur est désormais verrouillé et accessible uniquement via des QR codes. Aujourd'hui, des milliers de manifestants opposés au sommet des plus grandes puissances mondiales ont manifesté à Genève. Vous pourriez bientôt recevoir un SMS après chaque consultation médicale ou passage en pharmacie. Le gouvernement travaille sur un nouveau dispositif, Julie Pierret.
3: Oui, l'idée c'est d'informer directement les assurés du coût réel de leurs soins et du montant pris en charge par l'assurance maladie. L'objectif affiché est simple, c'est de sensibiliser les Français au financement du système de santé. Le ministre des Comptes publics estime qu'il faut davantage de transparence sur les dépenses publiques et notamment dans la santé et dans les retraites. Aujourd'hui, les remboursements sont déjà visibles sur le compte Amélie. Un mail est envoyé après certaines consultations, mais le gouvernement veut encore aller plus loin avec un message directement sur le téléphone. Une évolution qui pourrait surprendre car jusqu'ici les SMS évoquant des remboursements de la Sécu étaient souvent associés à des arnaques.
2: Merci Julie. Alors que Donald Trump a annoncé un accord imminent ce dimanche avec l'Iran, Téhéran dénonce les récentes frappes israéliennes sur Beyrouth. Selon le négociateur en chef iranien, ces bombardements violent les engagements américains et menacent de faire dérailler les discussions. Et puis on termine avec du sport, du foot et les phases de poule qui se poursuivent à la Coupe du Monde. Voilà les affiches à suivre ce soir et cette nuit à 19h, Allemagne-Curaçao, à 22h, Pays-Bas face au Japon, à 1h du matin, Côte d'Ivoire contre l'Équateur, et puis la Suède et la Tunisie vont s'affronter à 4h du matin. La France, de son côté, jouera mardi son premier match de la compétition. Ce sera face au Sénégal. Voilà pour l'actualité. Excellente soirée à tous.

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1: Merci, merci, mes choutes, merci. On dit donc l'autre jour que je vous raconte, j'étais avec la Gérard. Oh, si vous la connaissez, c'est une berrichonne aussi. Elle a fait un film un peu comme ça aussi. Si, avec la Michelle. Oh, ben, tout ça, c'est pas blanc comme neige, hein, moi, je vous le dis. Hein. Oh, si, si, si. Alors, l'autre jour, on est partis toutes les deux. On a dit, tiens, on a quitté Paris, on va s'en aller à la campagne. Oh, on est partis, on l'a en plein Berry, on l'a y aller toutes les deux avec la Gérard. Alors, on avait pris sa voiture, une Alpine. Ah non, mais l'Alpine de collection, la belle Alpine. Hein. Ah, c'est pas parce que ça va vite, c'est parce que le moteur est derrière. Oh, mais elle est belle, son auto. C'est une décapotable, hein. Ah oui, parce qu'attention, ça va attraper du mal, hein. Ah non, mais elle est bien, sa décapotable. Alors, la capote, elle n'est pas française, tu vois, c'est une capote étrangère. Mais c'est vrai, c'est une capote qu'on a achetée outre-Manche. Allons donc, allons donc, allons donc. Oh, bah oui, mais dis donc, c'est pratique, une capote. Ah bah tiens, parce que si d'aventure... Et oui, tu tombes dans les intempéries. Et ben tu capotes. Comme ça, pas de maladie. Ah non, c'est pratique la capote. Bon, alors nous, on a parti toutes les deux. Alors on roulait, on était contents. Toi, on croisait les camions. Bonjour, gros cul par-ci, bonjour, gros cul par-là. On était heureuse, heureuse, heureuse, heureuse. Bon, on arrive dans le centre de la France et qu'est-ce qu'on voit, mes enfants? Dans un virage, une auberge. Mais alors l'enseigne, écoutez, aux deux grandes folles. Oh, la Gérard, elle en a fait la route en quinconce. On a dit, on va manger là, on va manger là, on va manger là. Bon. On se garde sur le bas-côté, on rentre à l'auberge par derrière, c'est logique, merci. On s'installe à une table, aubergiste, aubergiste, mignonnet d'aubergiste. Oh mes enfants, qu'est-ce qui sort de la cuisine? Un balèze, une armoire à glace, des moustaches à la gauloise, une voix caverneuse, tout ce qui nous reste de Clovis. Qu'est-ce que vous voulez, vous? Eh bien, mon petit camarade et moi, nous voudrions grignoter quelque chose. Quoi? Eh bien, nous voudrions manger, si je puisse dire. Vous voulez manger, si je puisse dire? Ben, vous voulez déjeuner? Oui, c'est ça. Bon, ben, je vous apporte le menu. Oh, ma copine a dit, c'est pas possible. Hein. Oh, il n'en est pas, lui. Hein. Oh, ça, oh, t'as vu le genre, il n'en est pas. Ils ont vendu les autres. Oh, ça, c'est une gérance. Hein. Oh, non, il n'en est pas. Tais-toi, le blague, il revient. Il se ramène avec le menu, mais mes enfants, le menu qu'il y avait ce jour-là, oh, écoutez, je m'en laisse encore les mimines. Pour débuter, il y avait une assiette de cruauté. Ensuite, il y avait des croque-monsieur. Suivi des rognons du chef. Non, rigolez pas, il a dû souffrir. Après, il y avait un tourne-dos braisé, ne jouons pas sur les mots. Du fromage, le chèvre, le sec, le nique, le long. Et alors, comme dessert, écoutez, banane flambée ou nègre en chemise. Mais on s'est régalé, on s'est régalé, on s'est régalé, on s'est régalé. Bon! Mais toujours servi par le gars qui fait ça vous plaît? Oui, vous êtes content? Oh oui, c'est vraiment, c'est merveilleux. On a un café avec ça? Oh, je ne sais pas, moi, tu veux un petit café toi? Oui, je veux bien ma soude, un petit café. Oui, bah deux petits cafés. Bon, bah prenez un digestif, je vous l'offre. Oh, mais non, c'est pas la peine, il vous dit... Si! Ah bon? Il vous manque, est-ce qu'on l'a? Et pendant qu'il était parti chercher les cafés, j'ai dit, oh écoute, Gérard, écoute, quand même, c'est pas possible. Bah c'est le patron, ça. Bah oui, ça peut être le patron, puisqu'il nous offre des digestifs et tout. Oh, pourtant, il n'en a pas l'air, hein. Oh non, il n'en est pas. Oh, écoute, écoute, moi, je peux plus tenir, ça faut que j'y demande quand il revient, faut que j'y demande, faut que j'y demande. Oh, bah écoute, te demande-y si tu veux. Moi, il me fout une tarte et je veux pas de supplément. Alors, dis donc, non, non, hein. Et le Vlad qui revient avec ses digestifs et tout ça, il dit, écoutez, écoutez, écoutez, faut que je vous demande quelque chose, je peux plus tenir, je peux plus tenir, je peux plus tenir. Et bah, ils sont au fond du jardin et à gauche. Mais non, c'est pas ça, c'est pas ça. Mais je voulais vous demander, vous êtes le patron, vous? Bah oui, je suis le patron, pourquoi? Oh, bah écoutez, je voulais vous demander, mais comment vous avez eu l'idée d'appeler cette charmante auberge aux deux grandes folles? Ah, c'est ça qui vous tracasse? Bah, c'est pas une idée à moi, ça. C'est une idée à ma femme. Oh, bah, c'est trop drôle. Oh, bah, ça, c'est Madame Custidella. Oh, écoute, Gérard, elle est formidable, votre dame, hein? Pleine d'humour et tout, hein? On pourrait l'inviter à prendre quelque chose avec nous, votre dame? Oh, bah oui, il n'y a plus grand monde, ils ont tous payé. Bon, oui, si vous voulez. Oh, ça nous fera tellement plaisir. Oh, bah, je veux bien. Il se tourne vers la dune, il fait... Hé, Henri,

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